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0: Il est 6h, Valentin Lecoq pour ses infos. Les ministres fédéraux vont pouvoir partir en vacances. Le gouvernement vient tout juste de terminer son dernier conseil des ministres avant la trêve estivale. La réunion a duré près de 20 heures. D'après l'agence belga, des accords auraient été trouvés, mais on ne sait pas encore lesquels. Certains dossiers sur la table étaient épineux. La privatisation partielle de la banque Belfius, l'annualisation dans le calcul du temps de travail ou encore l'interdiction d'importer des produits issus des colonies israéliennes. Les bombardements s'intensifient au Moyen-Orient. L'armée américaine a lancé cette nuit une nouvelle série de frappes contre l'Iran. Elle dit avoir touché des cibles militaires et des dépôts d'armes souterrains. Ces bombardements ont fait 3 morts. Téhéran réplique et a visé des cibles militaires au Koweït et en Jordanie et une base militaire au Bahreïn. L'Iran menace désormais de déclencher une offensive totale si les frappes américaines se poursuivent. Nouvelle offensive de l'Ukraine cette nuit en Russie. Kiev a attaqué un centre logistique dans une petite ville de l'ouest de la Russie. 7 personnes ont été tuées, il y a aussi 24 blessés. Cette nuit, 370 drones ont aussi été lancés vers la région de Moscou. C'est ce qu'affirme le maire de la capitale russe. Il précise que la plupart de ces engins ont été abattus. Au Canada, des incendies ravagent près de 800 forêts. Selon les autorités, 200 sont hors de contrôle. Les épaisses fumées se propagent jusqu'au nord-est des États-Unis. Cela provoque des pics de pollution d'air dans plusieurs grandes villes, Chicago, Washington, New York. À New York, les autorités suivent de près la situation à l'approche de la finale de la Coupe du monde de football. Une 14e étape difficile aujourd'hui au Tour de France. Ça va grimper 3800 mètres de dénivelé sur 155 km. Les coureurs seront au cœur des Vosges. Un condensé d'ascension de col entre Mulhouse et le Markstein. Hier, c'est le Suisse Mauro Schmidt qui s'est imposé sur la 13e étape. Le Slovène Tadej Pogacar porte toujours le maillot jaune de leader. Le sport ce samedi, c'est aussi le Grand Prix de Formule 1 à Spa-Francorchamps. 3e séance d'essai libre. Puis ce sera les qualifications à 16h à suivre sur les médias de la RTBF. Voilà pour l'essentiel de l'info. Je vous souhaite une belle journée.
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0: Bon début de journée, merci d'être branché sur TPX. C'est une nouvelle journée qu'on démarre ensemble, un samedi aujourd'hui, 18 juillet. Bienvenue.
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0: Dans un instant. Ça, c'est Bruno Mars. C'est avec lui qu'on démarre sur TPX. Il y aura Sienna Spiro aussi. On va aller jeter un œil du côté de la météo.
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0: à peu près la même chose que les jours précédents, mais un peu moins chaud. Il fera un peu plus frais pour ce week-end, notamment pour aujourd'hui, entre 13 et 17 degrés. Pour le moment, il y aura de plus en plus de soleil qui va s'installer. Évidemment, dans le courant de la matinée, l'après-midi, ça grimpera un petit peu entre 21 et 22 degrés sur les hauteurs et jusqu'à 25 degrés partout ailleurs. On sera sur un très très bon samedi. Voici Ray pour le démarrer.

0: Bonjour.
1: Bonjour.
0: On est le 18 juillet, aujourd'hui on espère que vous allez bien, que vous êtes en forme ce matin.
1: Oui, que ce samedi démarre bien pour vous. Quel sera le programme d'ailleurs? 0471 200 300. Est-ce que vous êtes en train d'aller au boulot? Est-ce que vous revenez du boulot? Est-ce que, j'en sais rien, c'est un samedi à la cool mais vous êtes déjà réveillé très tôt? Parce que c'est comme ça, vous êtes des leftos. Vous nous dites ça sur le WhatsApp. Quel sera le programme du jour? 0471 200 300.
0: Dans tous les cas, c'est un très chouette week-end qu'on démarre ensemble avec Bruno Mars, avec Tame Impala que vous entendez là à l'instant. Et puis tout à l'heure, restez bien là puisque il y aura le jeu du code secret qui va revenir.
1: 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Vous savez qu'on a un coffre rempli de cadeaux et tout ça, ce sera peut-être pour vous si vous retrouvez la combinaison du cadenas qui referme ce coffre.
0: Alors, un seul conseil ce matin, c'est de rester branché sur Tipeee.
1: Évidemment, ne débranchez pas, n'éteignez pas la radio.

0: Allez, belle matinée, 7h13. Merci de démarrer ce samedi matin avec Typique. Et avec RN Boy qui arrive dans un instant.
1: Charlie XCX n'est pas très loin non plus. Et puis vous sur le WhatsApp 0471 200 300, quel est le programme de la journée?
0: Vous nous écrivez tout ça, évidemment, numéro qui est complètement gratuit. On va revenir sur vos réactions dans un instant.
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0: Samedi matin, sort typique, on est ravis de démarrer la journée avec vous. C'est top de vous retrouver comme ça même le week-end.
1: Ouais, ça fait plaisir, surtout que on démarre une journée de plus ensemble. Journée où vous nous envoyez encore tous vos petits messages sur le WhatsApp 0471 200 300.
0: Et on voit que on est quand même hyper nombreux à être debout très très tôt. Salut Yves, salut Victor aussi, direction Spa Francorchamps pour Victor.
1: Ouais, peut-être que vous aussi vous allez y aller. C'est vrai que c'est ce week-end-ci, tous les coureurs qui vont se disputer la première place. Ça doit être super impressionnant à voir. J'ai jamais été une course de voiture. Et franchement, c'est sur ma bucket list parce que franchement, ça doit être génial.
0: Peut-être un jour. Marco, salut à toi, direction le sport pour ne pas changer. Évidemment, Marco qui fait énormément de sport et nous le signale tous les matins, comme ça, sur le WhatsApp de la radio.
1: Oui, il invite toujours Mario à aller avec lui, mais bizarrement, Mario ne lève jamais les fesses de cette chaise en studio.
0: J'ai piscine. Je dois aller nourrir mon dauphin.
1: Oui, c'est ça, parce que j'allais dire piscine, c'est encore trop sportif pour
0: c'est
1: toi.
0: Ça. 0471 200 300, le WhatsApp est à vous ce matin. Dites-nous pourquoi vous êtes debout déjà maintenant, 7h21.
1: Est-ce que vous allez travailler? Est-ce que vous revenez du boulot? Est-ce que les animaux ou les enfants vous ont réveillé trop tôt? Est-ce que juste simplement vous êtes des leftos? Bref, plein de possibilités. C'est vous qui nous dites ça sur le WhatsApp 0471 200 300. C'est totalement gratuit et nous on se charge de la playlist.
0: Nelly qui arrivera dans un instant, c'est du souvenir. Ça, y aura Temper City aussi. Après Deoro, Chris Brown, ensemble, sort épique.

0: Le souvenir d'Eminem dans un instant sur Typique. On écoutera Lose Yourself.
1: Bonjour,
0: 7h32 minutes, samedi matin. Merci si vous venez nous rejoindre. Courage pour le boulot, tous les courageux qui sont peut-être sur la route, direction le boulot en ce moment.
1: Ou même si vous êtes courageux parce que vous rentrez du boulot, courage. Vous allez bientôt pouvoir vous reposer. Et puis surtout, on passe la matinée ensemble jusqu'à 11h. Le WhatsApp est ouvert, 0471 200 300. Guillaume qui nous dit ce matin, debout pour le week-end Grand Prix Belgique à Spa-Francorchamps. Tout ça écrit en majuscule. Comme un George Russell.
0: Je ne sais pas qui c'est.
1: Mais tu connais pas George Russell?
0: Non.
1: C'est parce que je l'ai dit avec l'accent, mais George Russell, ça ne dit rien non plus.
0: C'est un gars qui fait du sport, je ne connais pas.
1: C'est vrai. T'es quoi, t'es team Charles Leclerc? Lui, tu connais quand même. J'ai le doute dans tes yeux. Tu connais Charles Leclerc?
0: Oui.
1: Lewis Hamilton.
0: Le nom, oui, Lewis Hamilton. Ah. Oui. Tu vois, c'est des noms qui sont déjà plus installés, etc. Mais incapable de te dire pour quelle écurie il roule.
1: C'est vrai?
0: Ouais, non.
1: Ah ouais? Bon, bah écoute, on va t'apprendre tout ça pendant la suite de l'émission. On a Kiara aussi sur le WhatsApp. Retour à la maison après une garde aux urgences. Courage, évidemment.
0: Aurélie aussi, qui est en route pour aller faire du bénévolat ce matin. Bref, plein de chouettes programmes de votre côté. Continuez à nous dire. 0471-203. C'est quoi le programme justement de ce samedi? Qu'est-ce qu'on fait? Est-ce qu'on bosse? Est-ce qu'on profite? Est-ce qu'on fait du sport? Vous nous dites tout ça.
1: Toi, tu vas faire quelque chose cet après-midi?
0: Moi, j'ai un barbecue de prévu.
1: Oh, trop cool.
0: Tu vois, on fait pas de sport, on mange.
1: Mais tu m'invites jamais quand tu manges.
0: Ouais, tu vas venir?
1: Bah non, j'ai un truc de prévu.
0: Ah, ah,
1: sans toi.
0: Comme de par hasard. 0471-200-300 sur le WhatsApp de la radio. Évidemment, vous l'aurez compris, c'est complètement gratuit. On va se faire plaisir, évidemment, dans la suite avec Olivia Stone, avec Laïki Lee aussi. Bah, tout ça, ça arrive dans un instant sur Typique. Vous restez là surtout.
1: Oui, surtout que dans quelques secondes aussi, on va vous expliquer comment repartir avec plus de 2000 euros de cadeaux. Et ça, c'est pas rien.
0: Et c'est à ne pas rater surtout. Restez bien là.
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0: On pourrait l'écouter en boucle, hein, ce morceau d'Eminem.
1: Ouais, on connaît tous un petit peu les paroles et ça nous fait toujours plaisir de l'entendre, évidemment.
0: Alors, 7h44, vous êtes sur Typic, Purple Disco Machine dans un instant, Sienna Spiro aussi.
1: Sienna Spiro qui est venue en concert à Bruxelles, peut-être que vous l'avez vu d'ailleurs, c'était à l'ancienne Belgique. Et d'ailleurs, et ben désormais, elle a un petit peu changé après sa visite à Bruxelles parce qu'elle fait partie des artistes qui sont tombés amoureux de notre capitale.
0: C'est vrai qu'elle est repartie complètement sous le charme. Elle arrête pas de raconter aujourd'hui d'ailleurs que c'était carrément la meilleure date de toute sa tournée. Et c'est pas seulement grâce au public, hein. Elle a découvert Bruxelles au niveau de la ville, elle s'est baladée, elle a mangé des moules frites, des glaces au bord du canal aussi.
1: Ouais, et elle a même dit que si vous cherchez une ville assez sympa pour passer deux jours, c'est à Bruxelles qu'il faut absolument venir. Le plus drôle dans l'histoire, c'est qu'avant de venir, elle avait une hyper mauvaise image de Bruxelles. Elle a dit que cette ville avait un hyper mauvais marketing et finalement, ouais, il y a eu un avant-après.
0: C'est un peu finalement Bruxelles comme certains de nos collègues, vous voyez. On se fait une idée sans les connaître et puis finalement, ça peut devenir de super collègues. Hein.
1: Ouais, c'est ça, tu te fais une idée que elle a l'air chiante celle-là,
0: voilà,
1: et puis tu veux plus te passer d'elle.
0: Voilà, voilà.
1: On parle de moi évidemment. Hein.
0: Mais ça, c'est un peu ma Bruxelles.
1: Oh, ça y est, je parais pas chiante.
0: tu parais plus.
1: Oh, ça y est, en tout cas, tu peux plus te passer de moi, c'est juste ça que je retiens.
0: Voilà, exactement, retiens que ça, c'est bien. Allez, Purple Disco Machine et Sienna Spiro, on la retrouve maintenant. Material Lover, ce matin. Sans typique, 7h45.

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0: atypique, on se dirige tout doucement ensemble vers 8h. Et pour ça, on va retrouver Taylor Swift.
1: Il y aura Cœur de Pirate aussi dans les prochaines minutes. Elle sera avec Julien Doré. Ils viendront nous chanter Pour un infidèle. Ça arrive dans un instant.
0: Bon début de journée, tout le monde.
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0: derrière. Allez, c'est une nouvelle heure qu'on démarre sur Tipeee en ce samedi matin avec Lola Young qui nous rejoint dans un instant.
1: Et parce qu'on a du talent en Belgique, on va retrouver Stromae accompagné de Tovlo.
0: Dernier morceau de Stromae qui s'appelle Des Fleurs. On va l'écouter dans un instant sur Tipeee. Tipeee. Bonjour tout le monde, très bon samedi, on est le 18 juillet aujourd'hui. Salut Vanessa.
1: Salut Mario, bonjour tout le monde, bienvenue. C'est le réveil de Tipeee au week-end. 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
0: La météo, c'est moi ou il faut être un peu moins chaud que d'habitude?
1: Un peu moins chaud, mais ça fait du bien. Oh là là, si vous êtes déjà... Ah, tu trouves pas?
0: Eh ben, ce matin, j'avais froid.
1: Mais non.
0: Ah si, je te jure, ça faisait longtemps que j'avais plus eu froid.
1: C'est n'importe quoi.
0: Ouais.
1: Non, je rigole, mais moi, je trouve que ça fait du bien, justement. Les maxima sont bien plus bas. On attend 20 degrés au maximum à la côte, 23 sur Bruxelles, 22 à 24 ailleurs. Franchement, moi, je trouve que ça fait du bien, surtout qu'on va garder cette belle luminosité. Le soleil sera là, avec quelques nuages par moment, par endroit. Mais globalement, franchement, moi, je préfère ça à 32 degrés, quoi.
0: Je vais te faire confiance, d'accord?
1: Tu verras, vers midi, vers 13-14 heures, okay. t'auras bon.
0: Ok, parfait. Bon, pour nous réchauffer peut-être dans la suite de White Stripe avec Seven Nation Army, c'est du souvenir qu'on écoutera dans un instant après Teddy Swims pour démarrer 8h.

0: Samedi matin, sortie pique, peut-être un début de week-end à la cool pour vous. On va en festival, vous êtes aussi nombreux à aller voir le Grand Prix de F1 aussi. Après, quand je lis vos messages sur le WhatsApp, ça peut être une journée assez stressante aussi. Jordan, par exemple, il se marie aujourd'hui, il écrit « Le stress monte doucement ».
1: Oh là là, les derniers préparatifs, tout ça, ouais, c'est stressant.
0: Eh ouais.
2: Le pour ou contre.
1: Mais il y a plein de trucs qui sont stressants, on parle de mariage évidemment. Moi aujourd'hui, j'ai un anniversaire, je vous avoue que je stressais hier soir aussi.
0: Pourquoi ?
1: J'avais toujours pas de cadeau.
0: Ah.
1: À 23h, l'idée est venue comme ça, elle est tombée du ciel, je me suis dit « Oh là là, enfin !»
0: L'histoire
1: enfin.
0: Du cadeau.
1: Enfin. Et du coup, je vais filer après l'émission chercher un cadeau pour ne pas arriver les mains vides.
0: C'est l'anniversaire de qui ?
1: C'est l'anniversaire de mon neveu.
0: Ah d'accord, bah oui, quand c'est des anniversaires comme ça d'enfants, j'ai l'impression que t'as le choix au niveau cadeau. C'est moins compliqué que pour les adultes, non ?
1: Oh, tu trouves ? Je
0: sais
1: pas, tu dois faire plaisir, ça doit être un truc qu'il a pas
0: oui,
1: encore, ça
0: sûr.
1: Doit être dans des matières qui conviennent aussi, enfin, ça doit être adapté à son âge. Je sais pas, moi je trouve ça quand même compliqué.
0: Oui, finalement,
1: après,
0: t'as raison.
1: Je m'étais dit au pire des pires, c'est pas grave, il aura son cadeau un autre jour. Je préfère attendre et qu'il ait son cadeau un autre jour plutôt que de venir avec un bête cadeau. Ah oui.
0: Ah non, moi je serais plutôt contre.
1: Ah ouais.
0: Ah ouais, moi j'aime bien arriver à l'anniversaire avec le cadeau, tu vois.
1: C'est vrai.
0: Sinon t'es toujours un peu, tu vois, on sait pas si vraiment tu l'auras un autre jour parce que t'as des spécialistes en mode j'ai pas ton cadeau mais je l'ai commandé, il doit arriver.
1: Ouais.
0: Alors que pas du tout.
1: C'est vrai que ça arrive. Après, pour mon neveu, je ferai pas ça, tu vois. Pour toi, peut-être que je te dirai, il arrivera un jour, mais non, je rigole. Mais tu vois, ouais, pour mon neveu, j'aurais trouvé quelque chose à un moment donné, ça c'est sûr et certain.
0: Ouais.
1: Mais c'est vrai que je me dis, je préfère attendre et qu'il ait un chouette cadeau plutôt que de prendre un truc par défaut, quoi.
0: D'accord.
1: Bah, après, il y a les deux teams, tu vois. Toi, t'es plutôt, tu préfères venir avec un cadeau. Moi, les mains vides, c'est pas grave s'il arrive dans les prochains jours, les premières semaines. Mais vous, dites-nous hein, sur le WhatsApp.
0: De quel team vous faites partie ? Est-ce que vous faites partie de la team qui va à l'anniversaire avec un cadeau, ou bien vous préférez prendre le temps, ne pas forcément l'avoir le jour même, pour avoir un cadeau qui plaît à coup sûr.
1: Ouais, 0471 200 300, c'est totalement gratuit. Pour ou contre arriver à un anniversaire les mains vides, vous nous dites ça sur le WhatsApp. Si vous avez des anecdotes aussi,
0: oui.
1: Par exemple quelqu'un qui vous a dit mais non, le cadeau il est commandé
0: alors qu'il est jamais arrivé.
1: Voilà. T'as vu, tu finis mes phrases maintenant, tu sais ce que je vais dire. Eh bien, vous nous dites ça sur le WhatsApp à 0471 200 300, c'est totalement gratuit. Dites-nous ça. Le pire, je trouve, c'est les cadeaux groupés, tu vois.
0: Oui.
1: Où t'en as un qui a soi-disant la bonne idée, l'autre qui sait pas, l'autre qui doit réfléchir, l'autre qui... Et en fait, finalement, tu trouves jamais de cadeaux, jamais.
0: Et en général, les cadeaux groupés, tu les as pas forcément sur place parce que celui qui doit commander l'a pas fait, il est en retard.
1: Ça sent le vécu.
0: Ça sent le vécu pour ton anniversaire, en plus.
1: Exactement, vous m'avez fait avec plein de potes un cadeau groupé. Et c'est vrai qu'on a attendu. Et finalement, c'est moi qui ai dit, vous voulez pas que moi j'achète et vous me remboursez ? Oh, mais quelle excellente idée ! Bah oui, parce que bon, je devais partir en vacances et je devais avoir le cadeau pour partir en vacances.
0: Mais tu vois, j'étais mal à l'aise quand même.
1: Mais t'inquiète, ça.
0: J'aurais préféré l'avoir.
1: Je porte le cadeau aujourd'hui, donc y a pas de souci.
0: Parfait. Bon, pendant que vous écrivez tout ça sur le WhatsApp de Tipeee, 0471 200 300, on écoutera Maggie à la casse après Lola Young. Voici Messi.

0: Shakira Burna Boy, c'est ce qui arrive dans un instant sur Typique.
1: Et puis vos messages 0471 200 300, il y a un débat en cours pour ou contre arriver à un anniversaire les mains vides. On fait le point sur vos réactions dans un instant.
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0: avez bien fait de vous brancher sur Tipeee. Il y a un débat qui est en cours à ce moment même. Ça se passe notamment sur le WhatsApp. On vous donne le numéro 0471 200 300. Est-ce que vous êtes pour ou contre arriver les mains vides à un anniversaire?
1: Le pour ou contre?
2: Alors dans l'équipe ici, moi je suis totalement contre. C'est un truc que j'aime pas trop faire. Vanessa, je sais pas si vraiment t'es pour, mais...
0: Moi, voilà. Je me dis, si jamais j'ai pas le cadeau, je préfère attendre que prendre un cadeau par défaut, tu vois.
2: Exactement. Et ça se reflète pas mal sur le WhatsApp, puisqu'il y a du pour, il y a du contre aussi. Il y a Yves qui dit « Je suis pour aller avec un cadeau. Par contre, en général, je me renseigne sur ce qui peut faire plaisir, histoire de choisir le bon cadeau. »
0: Ouais, on a un message de Laurent qui dit « Ce qui me saoule dans les annives, c'est justement de gérer le cadeau. Parfois, j'en ai, parfois, j'en ai pas. »
2: Et quand on en a pas, qu'est-ce qu'on fait? Est-ce que vous faites, vous êtes team, oui mais je l'ai commandé, il arrivera.
0: Il y a aussi ceux qui en ont pas et qui du coup la veille ou le jour même essayent de gratter les cadeaux des autres en mode c'est un cadeau groupé, hein.
2: Oui,
0: hein,
2: voilà.
0: On a offert ensemble, hein.
2: Ça c'est un truc, ça c'est une bonne technique, je trouve. T'as toujours quelqu'un qui de toute façon va faire un cadeau groupé et là hop tu te greffes. Et c'est bon quoi. Catherine, hello la team, j'y vais avec un cadeau surtout pour un neveu parce qu'on parlait de l'anniversaire du petit neveu de Vanessa qui sera aujourd'hui. Et donc Catherine avec sa filleule de 14 ans, c'est direct magasin. Comme ça, elle dit c'est plus simple et c'est plus sympa aussi. Mais
0: alors c'est clair, en l'occurrence mon neveu il a un an. Donc c'est un peu compliqué, oui, d'aller au magasin pour choisir avec lui ce qui lui ferait plaisir. Mais c'est clair que quand il sera plus grand, je pense qu'on fera ça aussi. Ou alors il me dira à l'avance ce qu'il veut et voilà, on gérera différemment. On a un message de Marie qui dit je suis née un 31 décembre. J'ai souvent été oubliée, c'est le réveillon du nouvel an. Et la semaine avant, c'est Noël. Big up à tous ces Sagittaires Capricornes qui savent que leur cadeau d'anniversaire arrivera plus tard et sera mixé avec un autre.
2: Ça, c'est vrai que les personnes qui sont nées le même jour que certaines fêtes, la Saint-Valentin, Saint-Nicolas, ce genre de choses, en général, c'est un cadeau pour les deux fêtes.
0: Ouais, c'est vrai, c'est vrai. Et on a aussi un message de Jim qui dit « Moi, je suis pour, mais en général, je viens sans parce que le cadeau, c'est moi. »
2: Exactement, c'est ce que j'allais dire. Est-ce que le cadeau le plus important, c'est pas notre présence, Vanessa?
0: Mais honnêtement, moi je suis d'accord avec ça. Uh-huh. Oui, vraiment, vraiment. Après, si tu m'offres pas de cadeau, je râle quand même. Hein, mais...
2: voilà. Le 13 mai prochain,
0: j'ai
2: mon argument, puisque ce sera l'anniversaire de Vanessa. Ma présence, Vanessa.
0: Le cliché.
2: Voilà.
0: Bien sûr, c'est toi le cadeau. Il est où mon cadeau?
2: 0471 200 300, vous pouvez continuer à réagir, évidemment. Je vous donne déjà le numéro aussi, puisqu'il y a la battle qui va arriver.
0: Ouais, 0471 200 300, battle. On va tous les deux vous proposer un morceau issu des années 90 et 2000 et vous allez devoir nous départager sur le WhatsApp.
2: News pour la suite, ce sera après Dominic Fike. Voici Three Nights.

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1: Dans un instant, soir typique. Bon début de journée, 8h38. Vous aussi, vous avez entendu la cloche de la battle.
2: Ça y est, Mario et moi, on va tous les deux vous proposer un morceau issu des années 90 et 2000. Et c'est à vous de nous départager sur le WhatsApp 0471 200 300. Attention, ouais. Mon morceau ce matin est génialissime parce que ce matin, je vous propose Snoop Dogg. Attention, on ne s'arrête pas là. Sur ce morceau, on va retrouver Pharrell.
1: D'accord.
2: C'est Drop It Like It's Hot.

0: écoute, je ne sais pas si c'est exactement ce qu'on a envie d'écouter, mais on pourrait l'écouter. On pourrait l'écouter si vous votez pour. Pour ça, il faut envoyer Vanessa sur le WhatsApp de la radio, 0471 200 300.
1: Est-ce que tu penses avoir mieux que ça?
0: Je pense.
1: Mais non, c'est pas possible.
0: Je pense. Dog. On parie?
1: Vas-y, qu'est-ce que t'as?
0: Je vous propose ça. Est-ce que je pensais bien ou pas?
1: Bon, c'est une autre vibe, on est d'accord. Bon après voilà, Snoop Dogg, c'est Snoop Dogg.
0: Vous avez un peu tout. Et Nathalie Imbruglia, c'est Nathalie Imbruglia. Et son...
1: Oui mais bon.
0: Ce morceau.
1: Ouais, je ne sais pas. Franchement, je suis pas sûre. Je pense que j'ai mes chances.
0: On verra. C'est à vous de jouer. De toute façon, c'est vous qui allez départager ces deux morceaux. Pour Snoop Dogg, vous envoyez Vanessa. Pour écouter Thorn de Nathalie Imbruglia, vous envoyez Mario sur le WhatsApp de Typique. 0471 200 300.
1: Attention, hier la roue tournait. J'ai gagné la battle. J'espère qu'aujourd'hui elle va continuer de rester dans mon sens à moi.
0: Elle a gagné quand même deux fois de suite. Il est temps de gagner un peu.
1: Mais
0: là.
1: MDR, t'as gagné toute la semaine passée.
0: Et
1: je crois que le WhatsApp il bug. Je vois que des Mario. N'oubliez pas d'envoyer Vanessa, hein. Surtout n'oubliez pas, hein. Je pense qu'il y a un petit bug.
0: On fera le point sur les votes dans un instant, restez là.
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0: Maneskin dans un instant, sort épique 8h47. Il y a du coup de cœur aussi, c'est celui de DJ Goja.
1: Et il est pas tout seul sur ce morceau, on retrouve Jason Derulo. Ça fait un petit moment qu'on n'avait plus entendu Jason Derulo. Et là, ça y est, il est de retour. Melody aussi est avec eux. Et puis surtout, ce morceau qui s'appelle Michiko, il buzz pas mal sur les réseaux.
0: Non, clairement, c'est tout naturellement qui rentre dans cette playlist typique ce matin. Et c'est notre coup de cœur tellement ce morceau est bon.
1: Et si vous ne le connaissiez pas encore, eh bien ça y est, on vous le fait découvrir là tout de suite. Voici à DJ Goja, Jason Derulo sur Typique. On découvre Michiko, il est 8h40.

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0: Untrix dans un instant sur Typique. Ce sera juste avant 9h. Parce qu'il y a une battle qui est en cours. Battle années 90, 2000. Vanessa choisit un morceau. Moi aussi, c'est vous qui nous départagez sur le WhatsApp de Typique.
1: 0471 200 300. C'est gratuit, allez-y, vous pouvez voter. D'ailleurs, c'est hyper serré pour l'instant. Hyper serré, même si j'approuve totalement votre choix pour le moment.
0: Voilà, Vanessa, vous l'avez compris, est en tête pour le moment avec ce morceau.
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1: En même temps, Snoop Dogg, Pharrell Williams, Drop it like it's hot. Franchement, je vois pas ce qu'on pourrait choisir de mieux.
0: Mais peut-être que vous n'avez pas vraiment saisi le morceau que je vous propose ce matin.
1: On a compris.
0: Peut-être que vous l'avez pas entendu.
1: Non, on n'est pas obligé de le réécouter d'ailleurs.
0: Vous arrivez là et vous dites, tiens, Mario, qu'est-ce qu'il propose ce matin?
1: Non, mais rien du tout.
0: Il propose ça. Alors là, tous les fans de Nathalie Imbruglia, il faut se réveiller.
1: Mais non, justement, Géraldine nous dit, moi j'adore Nathalie Imbruglia, mais pas cette chanson, on l'a trop entendue, Mario.
0: Mais figurez-vous que moi je pourrais l'écouter, mais un milliard de fois sans m'enlacer.
1: Oui, mais tu n'es pas le seul à décider ici, c'est pas toi qui choisis d'ailleurs,
0: c'est vrai. C'est vrai, et c'est pour ça que je remets tout entre vos mains finalement. Si vous voulez écouter ce morceau, allez-y, vous envoyez maintenant Mario sur le WhatsApp de Typique 0471 200 300 ou bien Vanessa.

0: écouter Snoop Dogg.
1: Après, il n'y a pas de honte à choisir Snoop Dogg. Au contraire, n'hésitez pas à envoyer Vanessa.
0: On a fini?
1: On a fini.
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0: tout le monde, très bon samedi. On continue avec Ed Sheeran, Benson Boone aussi dans un instant. Salut Vanessa.
1: Salut Mario, bonjour tout le monde. C'est le réveil des typiques, week-end. 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
0: et tout à l'heure. Et juste avant de démarrer cette nouvelle heure, on va jeter un œil à la météo.
1: Ouais, une météo qui sera plutôt pas mal, moi je trouve. On n'était pas trop d'accord tout à l'heure.
0: Non.
1: Mais c'est vrai que moi je trouve que les températures qu'on va avoir aujourd'hui seront bien plus agréables que ce qu'on a pu connaître les jours précédents. 20 degrés au maximum à la mer, 23 à Bruxelles, 22 à 24 degrés sur la Wallonie. Franchement, je trouve ça pas mal. Le tout avec du soleil et des nuages pour couronner tout ça. Moi, je trouve ça bien.
0: Mais tu vois,
1: froid.
0: Ouais, moi, ce matin, je me suis levé, j'avais un peu froid. Et là, je trouve que 20 degrés, mais c'est plus rien, finalement.
1: Oui, mais 31 degrés, c'est trop.
0: C'était trop?
1: Ouais, après, peut-être on peut peut-être demander 25 pour demain. Peut-être avec un peu de chance, on les aura. Je sais pas à qui il faut demander ça, mais enfin, voilà, le message est peut-être passé.
0: Bon, mais quoi qu'il en soit, on sera sur un bon samedi qu'on va passer ensemble, évidemment, ce matin, avec Ed Sheeran, Justin Bieber ensemble, I Don't Care. C'est ce qu'on écoutera juste après Benson Boone sur Typique. Oh.

0: Bonjour Angèle, dans un instant 9h08, vous avez choisi Typique ce matin. Et vous avez fait le bon choix.
1: Rien ne va plus, rien ne va plus.
0: Mais c'est pas grave.
1: Mais non, mais c'est pas possible cette histoire. Je gagnais la battle et puis petite remontada qui arrivait de nulle part. J'ai été un peu, j'étais comme si la victoire était acquise alors que pas du tout.
0: Ne jamais se reposer sur ses acquis. Tu vois,
1: ouais.
0: Il a fallu une fraction de seconde. Hop, les votes sont remontés. Vous avez voté pour Nathalie Imbruglia en masse, même si bon, ça restait serré quand même.
1: Ouais, c'est hyper serré honnêtement, mais malgré tout, je suis un peu déçue.
0: Et donc Snoop Dogg ne remporte pas la battle de ce matin, mais c'est pas grave.
1: Tu sais pourquoi c'est pas grave?
0: Non, dis-moi.
1: Parce que lundi, je vais t'amener un morceau. Je l'ai déjà en tête. Je sais déjà ce que je vais te mettre. Je pense que t'es pas prêt.
0: D'accord. Bon, on verra lundi, ok? On aura demain pour réfléchir à ça. On a le message de Marc aussi. Je profite, je rebondis dessus puisque Marc nous demande si le jeu du coffre va arriver. Bien sûr qu'il va arriver. Bien sûr que vous aurez l'opportunité de tenter de l'ouvrir tout à l'heure.
1: Vous allez peut-être repartir avec plus de 2000 euros de cadeaux. C'est tout ce qu'on vous souhaite ce matin. On vous dit dans un instant comment participer, comment repartir avec tous ces cadeaux sur Typique.

0: 9h15 sur Typique. Bon début de journée, on est samedi aujourd'hui. On espère que vous allez bien. Vu vos messages, ça va plutôt pas mal. On a déjà bien démarré la journée, on est en train de faire du sport, on est en train de bricoler à la maison, préparer les valises.
1: Après, on sait que pour certains, vous venez juste d'ouvrir les yeux et là, ça pique un peu quand même. Hein.
0: Évidemment, Mickey arrive et c'est le titre de la chanson qu'elle viendra nous chanter dans un instant sur Typique.
1: Et puis, 2000€ de cadeaux, plus de 2000€ de cadeaux aussi à remporter dans quelques minutes. 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

0: ça pour la suite, c'est Magnétique qu'on écoutera. Il y aura Tate McRae aussi, mais avant ça, écoutez bien.
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2: 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C'est tout ce qu'on vous souhaite en tout cas.
0: On jouera ensemble dans un instant. Restez bien attentifs. Tate McRae, comme promis, on l'écoute sur Tipeee. Très bon samedi avec nous. Merci.

0: MGMT, c'est ce qui arrivera dans un instant sur Tipeee, 9h35.
1: Je vois arriver Gracie Abrams dans la suite. 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

0: Merci d'avoir choisi Typique pour démarrer la journée. Il y aura Zao dans un instant avec MC Solar. On va écouter comme Caroline. Mais avant ça, il est l'heure de jouer ce matin.
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0: Plus de 2000 euros de cadeaux à remporter comme tous les jours sur Typique. Ils seront peut-être pour Virginie ce matin. Salut Virginie.
2: Salut Virginie.
3: Bonjour tout le monde.
2: Virginie, tu fais bien de jouer avec nous ce matin parce qu'on a remis des cadeaux dans le coffre. Et on m'a soufflé à l'oreillette que t'aimais beaucoup les trucs de relaxation, détente, tout ça, du style aller au terme. Et c'est parfait parce qu'on a une formule découverte relaxante au terme de spa dans ce coffre.
3: Chouette.
2: Alors, c'est pas tout. Parce que 2000 euros de cadeaux, ça s'arrête pas à ça. On a aussi un bon de 100 euros chez Brico pour faire des petits ajustements chez toi, des petits travaux, pourquoi pas, dans ton jardin, à l'intérieur. 4 accès pour le parc Astérix, une radio à DAB+, une télé à Samsung à dernière génération, des passes pour Puckle Pop. Bref, on a plein de choses. Ça fait plus de 2000 euros de cadeaux et ce sera peut-être pour toi.
3: Chouette, trop bien.
0: Alors, Virginie, pour ça, il faut nous donner la bonne combinaison qui ouvrira peut-être du premier coup le coffre ce matin.
2: Le coffre. Est-ce que tu as une idée?
3: Alors, une idée, mais comme je ne vous ai pas écouté hier...
0: Ah.
3: Non, mais oui, ça va vraiment être au pif. Allez, 1979.
0: 1979. On va vérifier si c'est le bon code ou pas, finalement. Tentons d'ouvrir ce coffre.
2: Alors, on essaye, on tourne les chiffres.
3: Ouais.
2: Aïe, c'est pas le bon code. Mais c'est pas grave, parce qu'on rappelle que tu es ici pour repartir plus avec les 2000 euros de cadeaux, mais un des cadeaux qui se trouve dans le coffre, vu que tu n'as pas trouvé le code du premier coup. On va te donner 30 secondes, on va partir de 1979, et je vais te dire si c'est plus ou si c'est moins. Je peux déjà te dire que t'es pas tout prêt. Ça va ?
3: Ok, ça va, parfait.
0: Virginie, le chrono se lance maintenant.
2: 1979, c'est plus. Plus.
3: 6000.
2: Plus.
3: 7000.
2: Moins.
3: 6500.
2: Plus.
3: 6600.
2: Plus.
3: 6700.
2: Plus.
3: 6800.
2: Plus.
3: 6900.
2: Moins.
3: 6850.
2: Plus.
3: 6860.
2: Moins.
3: 6855.
2: Moins.
3: 6854.
2: Moins.
3: 6853.
2: Moins.
3: 6852.
2: Moins.
3: 6951.
2: Alors,
0: avec le gong, j'ai pas entendu.
2: Mais tu nous disais, si je ne dis pas de bêtises.
3: 6851.
0: Combien ?
2: 6851, j'ai entendu.
0: Bon, on va vérifier ça.
2: Bravo ! Bravo, Virginie ! Quel stress ! T'as été super méthodique, félicitations. Et tu repars avec un très très chouette cadeau. On sait que ça va te faire plaisir.
0: Oui, tu repars avec la formule découverte, justement relaxante, au terme de spa.
2: Félicitations.
3: Oh bien, merci à tous les deux.
2: Tu vas pouvoir en profiter. Là, franchement, détends-toi un max. Ça va te faire du bien, parce que parfois on est en mode boulot. Et on a besoin un peu de se reposer. Ouais.
3: Ah bah super, merci beaucoup à tous les deux en tout cas.
0: Bah avec plaisir.
3: De bonnes vacances.
2: Toi aussi.
0: Mais à toi aussi, profite bien de ce cadeau, Virginie. Et je te dis à bientôt.
3: Oui, à bientôt.
0: On va remettre ça, bien évidemment. Ce coffre, on va le remplir.
2: On va le re-remplir, évidemment. Et demain, non pas demain, dès lundi, vous allez pouvoir venir rejouer ici avec nous sur antenne pour peut-être partir avec les 2000 euros de cadeaux.
0: C'est tout ce qu'on vous souhaite. Et évidemment, on précise tous les jours que c'est beaucoup plus simple pour vous de trouver ce code si vous écoutez tous les jours Typique.
2: Exactement, parce que parfois, on doit générer un nouveau code. Parfois, c'est le même que la veille. Et donc, si vous écoutez tous les jours, vous avez une idée de la fourchette. Et la fourchette, elle se resserre de jour en jour. Donc écoutez chaque matin Typique et puis jouez avec nous.
0: Médusa, ça vous tente pour repartir ?
2: Oh, je trouve ça pas mal avec Peace of Your Heart. Ce sera juste après Zao accompagné de MC Solar. Voici comme Caroline.

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1: Démarrons cette nouvelle heure sur Tipeee avec Beyoncé, avec Another aussi dans un instant. Salut Vanessa.
2: Salut Mario, bonjour tout le monde, bienvenue. 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
1: Le tour de l'actu ce matin, c'est avec Delphine Vreux. Bonjour Delphine.
3: Bonjour, le gouvernement fédéral a accouché à l'aube de toute une série de mesures dans des dossiers jusque-là difficiles à boucler. Celui qui a nécessité le plus de discussions, l'annualisation des heures de travail. Au lieu de calculer le temps de travail semaine par semaine, il est lissé sur toute une année. Pour l'employeur, s'il le souhaite, c'est une manière de mieux coller aux périodes de rush ou au contraire plus calme, assure le gouvernement fédéral. Et le travailleur, s'il le souhaite, pourrait mieux concilier vie professionnelle et vie privée en cas de besoin. Son salaire restera par contre identique. Et ce n'est pas le seul dossier bouclé. Loin de là, les ministres donnent leur feu vert à 5 jours de congés supplémentaires lors d'une naissance, mais le montant de l'indemnisation n'a pas encore été fixé. Feu vert aussi à un service minimum dans les prisons lors de grèves, y compris désormais pour des grèves de moins de 48 heures. Et les salaires des policiers vont pouvoir augmenter. Le Koweït annonce qu'une de ses centrales électriques et de dessalement de l'eau a été attaquée par l'Iran. La deuxième attaque en 24 heures. Plusieurs unités de production sont à l'arrêt. Le Koweït qui a fermé son espace aérien ce matin. L'Iran dit avoir riposté à plusieurs frappes américaines visant des sites militaires. Et le conseiller du guide suprême iranien adresse une mise en garde. Il assure, je cite, que si les frappes américaines se poursuivent, l'Iran entrera dans une offensive de grande ampleur. Vrombissement au Grand Prix de Belgique de Formule 1 sur le circuit de Spa-Francorchamps avec les qualifications dès 16h et ce sera à suivre sur RTBF Typique et sur Ovio. Plus d'articles encore sur les pages sport du site de la RTBF. En cyclisme, la 14e étape du Tour de France, 4 cols et 155 km au cœur des Vosges entre Mulhouse et la station de ski de Markstein. Et enfin, en football, c'est un peu la finale des déçus, celle pour décrocher une 3e place. France et Angleterre se rencontrent ce soir dès 23h. La grande finale, ce sera demain entre l'Espagne et l'Argentine. Voilà qui referme ces infos. Je vous souhaite une excellente journée.
1: Merci Delphine. 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
2: Et à 10h02, bonne nouvelle quand même, côté météo. Je sais que vous êtes nombreux à râler déjà de grand matin.
1: Ah bon?
2: Parce que vous avez frisqué, c'était
1: oui.
2: Le cas de Mario hein, qui me disait « Mais moi j'ai un peu froid, mais ça fait du bien ».
1: Eh bien figurez-vous que moi ce matin, en sortant de chez moi, je me suis posé la question de savoir si je ne mettrais pas une veste.
2: Mais non, mais abuse aussi.
1: Je t'assure.
2: Il ne faut pas abuser. Parce
1: là
2: que...
1: j'ai encore un peu froid.
2: Oui, mais il ne faudra pas. 20 degrés à la mer, c'est ce qu'on annonce. 23 sur Bruxelles, 22 à 24 degrés sur le sud du pays. Il n'y a pas besoin de veste. Alors oui, parfois il y aura quelques nuages dans le ciel. Mais le soleil pointera le bout de son nez aussi, donc bref, on est sur une bonne journée, un peu plus fraîche, mais au moins ça nous permet un peu mieux respirer.
1: On s'habitue vite à plus de température finalement, plus de chaleur. Hein.
2: Oui, mais moi je t'avoue, ça me va bien comme ça.
1: Si ça convient Vanessa, ça nous convient tous. Il y aura le sondage dans un instant. Est-ce que vous avez remarqué que parfois, il y a des gens comme ça qui sont proches de nous, ça peut être au boulot, ça peut être ailleurs, et pourtant on n'a jamais vu leur visage?
2: Ah ouais?
1: Oui.
2: Et il y a quelqu'un en particulier qu'on n'a jamais vu?
1: En particulier, cette personne en particulier, on l'a tous. D'accord.
2: Je suis curieuse de savoir qui c'est.
1: On fait le point dans un instant, restez là.

0: On va écouter Elena dans un instant sur Typique. 10h10.
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0: Le principe est simple. J'ai les sondages à vous tenter de deviner à quoi ils correspondent.
2: Et ça se passe sur le WhatsApp 0471 200 300.
0: 2% des gens n'ont jamais vu le visage de cette personne. Mais de quelle personne parle-t-on?
2: Alors si vous avez une idée, ça se passe sur le WhatsApp. Moi, j'irai leur patron.
0: C'est pas le patron. C'est vrai que ça pourrait. Il y a des boss que tu ne vois jamais, mais non. On n'est pas là-dessus. 2% des gens n'ont jamais vu le visage de cette personne.
2: Le meilleur ami ou la meilleure amie de leur conjoint-conjointe?
0: Non.
2: Qui ça pourrait être? Si
0: ne
2: vous avez une idée, allez-y.
0: Hein.
2: 0471 200 300. Le coach de sport, tiens. Où tu t'es inscrit, tu y vas jamais.
0: Bah, effectivement, je n'ai jamais vu sa tête. Mais on n'est pas là-dessus non plus.
2: Pas là-dessus, mais moi j'ai pas d'idée. Hein. 0471 200 300. Franchement, si vous pensez à quelque chose, allez-y.
0: Je vous glisse un indice. Cette personne, en général, elle n'est pas très loin de nous. Elle n'est jamais hyper éloignée de nous.
2: Comment ça? Je comprends pas.
0: Eh bien, creusez-vous un peu les méninges.
2: Mais je vais réfléchir.
0: 2% des gens n'ont jamais vu le visage de cette personne. Mais on parle de quelle personne? Allez-y. 0471 200 300 sur le WhatsApp de Typique.
2: Et en attendant, on vous passe Elena avec Tout a changé, rien n'a changé.
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0: On va continuer à se faire plaisir dans un instant avec Shepard en playlist.
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0: 10% des gens n'ont jamais vu le visage de cette personne. Mais quelle personne ?
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0: Vous avez réagi en masse sur le WhatsApp de Typique 0471 200 300.
2: J'aime beaucoup la proposition de Fabrice. Je sais pas si c'est ça, mais le visage des Daft Punk.
0: Non, c'est pas ça, mais bien joué. Après, on les a vus depuis...
2: C'est vrai. Alors, Anto nous dit le facteur.
0: C'est pas le facteur non plus.
2: Nathalie nous parle du banquier.
0: C'est pas le banquier.
2: Marie nous dit les beaux-parents qu'on n'a jamais vus dans un couple où ils sont hyper aigris et désagréables.
0: Et ça, c'est bizarre quand même. Non, c'est pas ça. 2% des gens n'ont jamais vu le visage de cette personne.
2: Mélissa nous parle de la femme de ménage.
0: C'est pas la femme de ménage non plus.
2: On a un message d'Olivier, Arnaud et Nathalie aussi encore qui nous parle du voisin de palier.
0: C'est pas forcément le voisin de palier, mais c'est les voisins de manière générale, c'est le voisin. 2% des gens n'ont jamais vu le visage d'au moins un voisin. C'est vrai, qui aujourd'hui peut se dire, tiens, je sais qui sont, je suis capable de reconnaître tous mes voisins.
2: Mais moi, pour le coup, je fais partie de ces 2%, et c'est même pas genre un voisin. Je crois que je connais le visage juste de mon voisin de palier, qui est vraiment genre la porte à côté, parce que le jour où j'ai emménagé, il est passé devant ma terrasse. Mais tous les autres, je dis bien tous les autres, et j'habite dans un immeuble, je ne les ai jamais vus.
0: Non, c'est vrai, quand on habite dans un appart, déjà c'est réel parce que t'as plusieurs personnes dans l'immeuble. Mais moi qui habite dans une maison, bah, pareil, tu sais très bien qui sont tes voisins de gauche et droite, mais après, en face, en diagonale, enfin tu vois.
2: Ouais, c'est vrai.
0: Et parfois, bah, voilà, comme c'est 2% de gens, on n'a jamais vu le visage de cette personne qui peut vivre finalement à 200 mètres.
2: Après, j'ai aussi un peu ce truc, moi ça me stresse de voir mes voisins.
0: Ouais.
2: Dès que je les entends sortir de chez eux, j'attends un peu qu'ils soient sortis avant de sortir de chez moi, et vice versa. Quand je les vois dans le parking, je cours vite de ma voiture jusqu'à chez moi. Comme ça, je dois pas leur parler. Ça me stresse.
0: Ah oui,
2: je sais pas.
0: D'accord. Ils sont pas gentils.
2: Oh, je sais pas. Je les connais pas.
0: D'accord.
2: Mais c'est juste, ça me stresse, tu vois. Genre, ça me stresse de devoir leur parler. Combien de temps ça va prendre. Et moi, je dois partir. Hein, tu vois, si je dois partir pour le boulot et qu'ils vont me tenir là sur le palier ou quoi. Enfin, voilà.
0: Ça dépend. Ils ont quel âge, à peu près?
2: Oh, moi, j'ai un peu de tout, mais c'est vrai que j'ai pas mal de jeunes, plus ou moins mon âge. Ouais, 25-35.
0: En général, les jeunes, c'est vite plié. Hein. Bonjour, machin, ça va.
2: Oui, c'est vrai.
0: Après, moi, par exemple, autour de moi, il y a des voisins qui sont un peu plus âgés. C'est vrai qu'on discute un peu plus longtemps.
2: C'est vrai aussi.
0: Voilà. Donc, si je suis en retard, c'est de la faute de mes voisins. C'est pas de la mienne. D'accord ?
2: Évidemment, ça doit bien de la faute de quelqu'un d'autre. Hein.
0: Bon, allez, Avamax pour la suite. Generation aussi. Et puis, si vous avez des anecdotes, tiens, avec vos voisins que vous n'avez jamais vus ou que vous voyez beaucoup trop souvent, dites-nous sur le WhatsApp.
2: Ou au contraire, est-ce que vous êtes du genre, vous emménagez quelque part, vous allez amener un petit gâteau comme ça à vos voisins pour faire la connaissance? 0471 200 300, c'est gratuit.
0: Si tu fais ça, tu viens habiter quand tu veux près de chez moi.
2: Ah oui, évidemment, pour la bouffe, là, on est potes. Hein.
0: Exactement.

0: Bonne matinée, 10h34. Vous êtes sur Typique ce matin. On va continuer à se faire plaisir avec Clara Luciani, qui viendra nous chanter La Grenade dans un instant.
1: Elle sera accompagnée aussi de Summer en playlist. C'est son tout dernier morceau.
0: Il y aura Lenny Kravitz aussi dans les prochaines minutes, avec ses dreads, ses lunettes noires, jamais très habillées, mais souvent, et quasi tout le temps habillé d'un pantalon en cuir. Vous
1: c'est
0: avez remarqué
1: fou, ça, quand même. Pourquoi est-ce qu'il a toujours ce pantalon en cuir?
0: Tu sais pas?
1: Non.
0: Et moi, je sais.
1: Mais attends, on dirait qu'il a un seul pantalon, mais... Enfin, ou alors il y en a 40, mais le même dans sa garde-robe.
0: Ah, attends, je vous raconte dans un instant,
1: okay,
0: d'accord?
1: Je suis curieuse, franchement.
0: Vous restez là, on fait le point là-dessus dans la suite sur Typique.
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0: Allez, très bon week-end. Merci d'avoir choisi Typique. 10h49 minutes. Bad Bunny dans un instant. Et puis, comme promis, Lenny Kravitz.
1: Ça arrive là tout de suite. Et d'ailleurs, Lenny Kravitz, que tu nous disais qu'il est tout le temps en pantalon en cuir. Mais c'est vrai, cette histoire, il y porte tout le temps ce pantalon en cuir. Mais pourquoi?
0: Alors, il faut savoir que Lenny Kravitz, quoi qu'il fasse, il porte toujours ce pantalon en cuir. Il fait du sport avec.
1: Mais non.
0: Si.
1: Il ne se change pas.
0: Hein?
1: Il se change pas?
0: Non, mais je vais vous expliquer pourquoi. Quand il fait des lives, il est en pantalon en cuir. Et la raison pour laquelle, par exemple, il ne se change pas quand il décide de faire du sport, c'est que il a un agenda hyper serré. Donc quand il se dit ok, j'ai 45 minutes pour aller faire du sport, il perd pas une minute.
1: C'est dégoûtant.
0: Ouais.
1: Oh, mais ça doit puer en dessous de ce pantalon.
0: Ça colle peut-être un peu.
1: Ouais. Ah, c'est horrible.
0: Mais après, il a plusieurs pantalons.
1: Oui, même.
0: Et il y a d'autres raisons à ça, c'est qu'il garde toujours ce pantalon en cuir justement parce que ça lui permet de garder un œil sur sa forme physique. Donc, autrement dit, sur son poids.
1: Mais non, mais ça c'est n'importe quoi. Ton pantalon en cuir, il se détend. Hein.
0: Mais non.
1: Bah si tu le

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4: C'est qu'il a mangé trop de mousse au chocolat, quoi.
0: Eh bien, j'ai des doutes là-dessus, mais s'il le dit. En tout cas, j'aurais sur le. Ça doit sentir mauvais en dessous de ce pantalon, parce que même si tu le changes de jour en jour, sur une journée, si tu vas au sport, vas travailler, ensuite t'as un concert, et puis seulement tu te déshabilles, oh mon dieu, les odeurs.
4: Ouais, ben voilà, lui, ce vêtement fétiche qu'il porte partout, en concert aussi, eh bien, c'est le pantalon en cuir.
0: Après, c'est vrai qu'on a tous des vêtements fétiches, pas forcément qu'on porte jusqu'à aller faire du sport, mais on a tous des tenues un peu qu'on préfère par rapport à d'autres. Ouais. Toi, t'as pas un truc comme ça, je sais pas, un sweat ou un truc que tu mets absolument pour tous tes concerts, pour tous tes festivals? Il y a pas un vêtement comme ça qui sort de toute ta garde-robe?
4: Il y a pas un vêtement particulier, mais moi j'aime bien les t-shirts très amples, ouais, très larges.
0: Ouais, tu vois, j'avoue, c'est, voilà, c'est assez agréable. Mais pour le coup, j'ai la même chose mais avec un pantalon, où c'est un pantalon brun, un jean brun mais hyper large. C'est vraiment une coupe un peu large et du coup je me sens hyper bien dedans. Et j'avoue que si j'ai pris un peu de poids, je me sens bien dedans. Si j'ai un peu maigri, je me sens bien dedans.
4: D'accord.
0: Aussi. S'il fait chaud, je peux le porter aussi parce qu'il est ample. Bref, c'est le pantalon parfait.
4: Vous aussi, à mon avis, vous en avez des vêtements comme ça que vous portez régulièrement. Peut-être que vous ne faites pas absolument tout avec, mais des vêtements que vous mettez par exemple en festival. C'est vrai qu'on est en pleine période de festival, il y a probablement une manière dont vous y allez habillé et qui n'est pas la manière dont vous vous habillez naturellement, habituellement.
0: Festival ou pour traîner à la maison. On a tous ce petit truc, ce vêtement comme ça qu'on préfère parmi tout le reste. 0471 200 300, c'est quoi vous? Tiens, ce vêtement qui sort des autres dans votre garde-robe.
4: Lenny qui vient chanter là sur Tipeee.
0: Lenny, on l'appelle maintenant par son petit prénom. Après l'avoir appelé,
4: il m'a confié qu'il gardait le même pantalon quoi qu'il fasse.
0: Moi j'appelle encore Lenny Kravitz. Hein.
4: Non, Lenny pour les intimes. Bon ben Lenny du coup avec son petit pantalon noir qui vient nous chanter cette très belle chanson. Ça marche?
0: Ça marche, et juste après on va retrouver Bad Bunny.

0: Il y aura les Chainsmokers dans un instant sur Typique. Ce sera pour aller jusqu'à 11h.
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2: Eux, ils arrivent dans un instant. Et puis, on a un qui est déjà là, c'est Damiano. Salut.
3: Mais coucou, je pense qu'on va faire un trio avec les Chainsmokers. T'inquiète même pas, je vais pouvoir régaler. Je vais revenir juste derrière. Je vais motiver les gens à faire les tâches ménagères, à boucler les valises pour partir en vacances. Ou même peut-être à aller tout doucement au boulot. Parce que c'est vrai qu'il y a des courageux qui bossent. Oui. Vous les avez réveillés, moi, je vais les accompagner.
2: Et bien parfait. Voilà, c'est totalement parfait. Puis nous, on vous retrouve dès lundi. Hein.
0: Passez tous un bon week-end. Belle journée sur Typique.
2: Bonne journée sur Typique.
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nous mettre en forme. On peut dire merci à Vanessa et Mario du réveil de Typique des vacances. D'ailleurs, le duo sera de retour à lundi dès 6h pour notre plus grand plaisir avec de la good music, de l'actu, de l'info et puis surtout le jeu du code secret vous permettant de repartir avec 2000 euros de cadeaux. Et c'est parti pour une fin de matinée au top avec la playlist de Typique. On va retrouver celui qui pense à vous, Pierre Demar, dans la suite. Ce sera juste derrière Calvin Harris avec Blessings. 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Il est 11h.

0: Doja Jacket en préparation sur Typique, ce sera avec Seiso. On va également retrouver un talent de chez nous, une révélation typique qu'on a découvert avant tout le monde en écoutant la playlist. Pierre Demar arrive avec Je pense à vous.
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0: Hello tout le monde, c'est samedi, ça sent le week-end qu'on va peut-être prolonger de l'autre côté de la radio. Et en vrai, vous avez parfaitement raison. Vous avez parfaitement raison aussi de pouvoir passer ce week-end avec Typique dans les oreilles. Parce que côté programme, il y a de la nouveauté qui arrive dans quelques instants. On va également pouvoir parler de 2000 euros de cadeaux à remporter ici sur Typique. Et franchement, je crois en vous, totalement en vous. Et je crois que vous allez pouvoir hacker, craquer ce fameux code. On parlera du coffre-fort Typique dans quelques minutes. Et puis je vous rappelle évidemment que vous êtes vous pouvez venir faire de la radio avec moi finalement, hein. Vous pouvez me partager vos activités, ce que vous faites pour ce samedi fin de matinée. Pour ça, c'est ultra simple, rendez-vous sur le WhatsApp 0471 200 300. En plus de ça, c'est complètement gratos.

0: D'ici quelques instants, on va retrouver Alster avec Tutter. Il arrive dans quelques instants. Je vois également en préparation dans la playlist Billie Eilish.
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0: Ça, c'est du talent de chez nous. Hein. Vous l'avez d'ailleurs propulsé sur la scène de la petite maison dans la prairie dans le cadre du festival de Dour. À l'instant, c'était Alster avec Teuter. On l'a d'ailleurs reçu en studio pour voir et revoir tout ça. Ben, c'est facile. Hein. Rendez-vous sur nos réseaux sociaux atypiques RTBF. Et puis la suite, ce sera avec Linkin Park qui arrive dans quelques instants avec l'excellent In The End. Ça va nous permettre de déhancher la tête, hein, de faire des mouvements d'avant en arrière, Linkin Park dans la suite. Et puis on va également pouvoir remettre notre playlist à jour dans quelques instants avec le coup de cœur typique de la semaine.
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un ciel rempli d'étoiles, c'est ce que Coldplay nous chante là-bas, sur le coup, dans la playlist de Typique, et puis une playlist bourrée de good music, et puis surtout de nouveautés. C'est ce qu'on a évidemment ici sur Typique. On adore vous permettre d'avoir une avance sur tout le monde, et c'est pour ça que c'est l'instant, que c'est le moment, les copains. On va pouvoir retrouver la nouveauté de la semaine avec le coup de cœur Typique, un coup de cœur signé DJ Goja et Jason Derulo. DJ Goja fait son entrée tout en haut de la playlist de Typique cette semaine, aux côtés d'un certain Jason Derulo et de Melody, avec un tout nouveau titre qui s'appelle Mi Chico. C'est un single Afro House hyper solaire, signé par ce trio inédit, composé par le producteur roumain DJ Goja, la superstar américaine Jason Derulo et l'artiste brésilienne Melody. C'est un véritable titre festif et estival qui a d'ailleurs affolé tous les compteurs sur les réseaux sociaux avant même la sortie officielle, et qui va nous permettre de pouvoir célébrer l'été ensemble ici sur Typique. DJ Goja, Jason Derulo, Melody, Michiko, c'est ce qu'on retrouve de suite sur Typique.

ça fait du bien. Ça motive, ça réveille. Et c'est pas Jen qui va dire le contraire, hein. Jennifer qui est en train de préparer un barbecue entre potes avant de tous partir au Dour Festival. On a également Vanessa qui me dit bien le bonjour à toutes et toutes. J'isole la maison que je viens d'acheter, ça pique, ça gratte, mais ça avance bien. Bah forcément, avec la playlist de Typique dans les oreilles, ça ne peut que bien avancer. D'ailleurs, on va continuer sur notre lancée Gordon Rainier Zonvel dans la suite avec Loco Loco. Katy Perry aussi, ce sera avec Roar. Et puis 24AM avec We Are Belgium. Je vous rappelle évidemment que vous pouvez aussi me partager votre samedi via le WhatsApp 0471 200 300.

0: Qu'est-ce que j'aime ce titre. On se sent bien avec un morceau pareil. On va continuer d'ailleurs avec des DJ. On va retrouver notre DJ résident typique party dans la suite. Alex Armis arrive avec son tout dernier titre. Alex Armis, c'est prévu. On va également retrouver Camille MB dans la suite. Ce sera avec Coup de Soleil.
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1: Brit Brit arrive dans quelques instants avec son titre Criminal. On va également aussi parler de 2000 euros de cadeau et ce serait criminel hein, de laisser passer votre chance de repartir avec un tel cadeau, qu'on soit bien d'accord. Bon ben ok, je pense qu'on est d'accord là-dessus. Et la bonne nouvelle, c'est que Mario et Vanessa vont vous sortir du lit toute la semaine qui arrive, du lundi au samedi. 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Dans quelques instants, Lost Frequencies arrive avec So Much Beauty. Et puis là, voici Britney Spears, comme promis, avec Criminal sur Typique.

0: une cascade de good music arrive avec le tout dernier topic en playlist. On va également retrouver Imagine Dragons et puis la sensation du moment, Teddy Bear, ce sera avec Chaussures Roses. 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Il est midi. À midi, on s'informe avec Maxime Maillet. Bonjour Maxime.
1: Bonjour à toutes et tous. Des vacances pour le gouvernement fédéral. Après de longues heures de négociations, les ministres ont bouclé cette nuit des dizaines de dossiers. Une mesure en particulier a provoqué la crispation, l'annualisation du temps de travail. Ce temps de travail ne sera plus calculé sur une base hebdomadaire, semaine par semaine, mais bien sur une base annuelle. Cette mesure doit permettre aux entreprises de mieux faire face aux pics d'activités saisonnières sans devoir recourir au chômage temporaire. Et selon le gouvernement, les travailleurs libres d'accepter ou pas ce régime pourront mieux concilier vie privée et vie professionnelle. Cette mesure est dénoncée avec force par les syndicats. De son côté, la Fédération des entreprises de Belgique parle d'un jalon majeur pour le marché de l'emploi belge. Vous retrouverez toutes les décisions du gouvernement de Weaver sur notre site RTBF Actu. Au Moyen-Orient, la tension ne faiblit pas. Les États-Unis ont bombardé l'Iran pour la 7e nuit de suite. L'Iran a riposté et frappé des cibles dans plusieurs pays du Golfe. Au Koweït, une centrale électrique et de dessalement d'eau a été attaquée par Téhéran. Une autre centrale a déjà été endommagée hier. Donald Trump, lui, est en colère contre le Canada. Le président américain menace son voisin avec de nouveaux droits de douane. En cause, les feux de forêt. Près de 1000 feux sont actifs au Canada. Beaucoup sont hors de contrôle et l'épaisse fumée a déclenché des alertes à la mauvaise qualité de l'air partout aux États-Unis. C'est inacceptable pour Donald Trump. D'après lui, le Canada n'entretient pas bien ses forêts. Et cette pollution inquiète aussi pour le match de la finale de la Coupe du Monde de football. L'Espagne et l'Argentine s'affrontent demain dans un stade à ciel ouvert dans la région de New York. Avant cela, place aujourd'hui à la petite finale pour la 3e place à Miami. La France sera face à l'Angleterre. Un match particulier côté français. Ça sera le dernier pour Didier Deschamps, le sélectionneur français resté 14 ans à la tête des Bleus. Coup d'envoi du match à 23h. Vous pourrez le voir en télé sur RTBF typique. En cyclisme, 14e étape du Tour de France. Une étape qui s'annonce bien difficile avec 3800 mètres de dénivelé au cœur des Vosges. Quatre cols sont au programme entre Mulhouse et le Markstein. Au classement général, le Slovène Tadej Pogačar porte toujours le maillot jaune. Et puis de la Formule 1 aussi ce week-end, c'est le Grand Prix de Belgique sur le circuit à Spa-Francorchamps. Vous pouvez suivre les qualifications du Grand Prix dès 16h sur RTBF Typique et sur Ovio. Voilà pour les infos. Je vous souhaite une belle journée à notre écoute.
0: Merci beaucoup Maxime. D'ici quelques instants, il y a Imagine Dragons qui arrive. Imagine Dragons dans la suite. Et parce que je sais que vous adorez ce morceau, on va également retrouver Teddy Bear avec Chaussures Roses.
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0: Bon, avant de pouvoir profiter pleinement de cette belle playlist, on va vite jeter un œil sur la couleur du ciel avec cet après-midi. Un ciel qui restera partagé entre nuages et éclaircies. Les plus belles éclaircies concerneront surtout le sud du pays, avec des températures qui seront comprises pour cet après-midi entre 19 et 25 degrés. Pour ce soir et cette nuit, les nuages vont progressivement laisser place à un ciel étoilé et c'est très bien comme ça. Les températures par contre vont redescendre. On sera entre 10 et 16 degrés.

0: mais dites donc, c'est pas mal tout ça. On va continuer sur notre lancée avec dans quelques instants Christina Aguilera qui arrive dans la suite. Ce sera avec Dirty. Je vois également du Joe en préparation avec End of Beginning.
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0: Hello la team du week-end, qu'est-ce que je suis content en tout cas de pouvoir vous accompagner. Je suis hyper content d'être là avec vous dans votre après-midi avec une fois de plus un programme chargé comme on les aime. D'ailleurs, on va pouvoir parler tout à l'heure de Dour, du festival qui est au pied des éoliennes. On fera un rapide topo et puis vous aussi, hein, vous le savez, vous pouvez venir me partager vos activités prévues pour ce samedi. Qu'est-ce qu'on fait de l'autre côté de la radio? Est-ce qu'on se prépare justement à aller sur la plaine de Dour? Est-ce qu'on se prépare à partir en vacances? Est-ce qu'on est en train de retaper légèrement à la maison, à bricoler un petit peu pour pouvoir se sentir chez soi, en fait, au final, avec la playlist dans les oreilles ou un petit peu moins cool? On est au boulot aujourd'hui, bah allez-y, hein, je vous attends sur le WhatsApp 0471 200 300. Pendant que vous m'écrivez, pendant que vous me faites vos messages, bah moi je vous accompagne avec de la good music, comme promis Christina Aguilera dans la suite, et puis Joe aussi avec End of Beginning.
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Je suis en train d'actualiser le WhatsApp de Typique et franchement, il y a du monde branché. C'est le cas de Brian, Louise, Émilie, Aude. Merci beaucoup, hein, les copains. On a également Françoise qui me dit « Je fais quelques tâches à la maison. Ici, je m'occupe de mes orchidées en attendant de pouvoir m'occuper de mes filles que je retrouve demain après 10 jours de camp Louveteau. » Et j'ai trouvé un slogan pour toi. « Quand Damiano est dans la place, difficile de rester en place. » Bah, avec grand plaisir, hein. Et vous allez voir qu'on va avoir du mal à rester en mode farniente parce que dans quelques instants, Miliops arrive, ce sera avec Love Me. Je vous ai également prévu un petit Glass Animals avec Heat Waves. Ça va être simple et efficace. Et ce qui est très bon aussi. Et vous allez me faire le plaisir de pouvoir monter le volume au maximum parce que Tame Impala et Jenny, on les retrouve de suite dans la playlist avec Dracula. C'est le remix de Jenny qui arrive de suite sur Typique. Bon samedi tout le monde!

Il y a du message qui continue d'arriver. Il y a Kevin qui me dit qu'il est occupé de personnaliser une paire de sneakers, une paire de baskets, pour ceux qui ne le savent pas. Et c'est une belle paire de pompes, puisqu'il l'a fait aux couleurs de Typique. J'aime bien. Bon, d'ici quelques minutes, on va parler de festival, parce que Typique, c'est la radio des festivals, et on vous montrera l'envers du décor. On va vous partager également les backstage, puisque Romain est sur place, juste à côté de la Last Arena. La scène principale, la main stage, en fait, de Dour. On en parlera dans quelques instants. La Swedish House Mafia pour vous accompagner jusque-là. Ce sera avec Save the World. Et puis juste avant ça, voici This Is et Théodora avec Mélodrama.

C'est un plaisir de voir vos messages qui arrivent sur le WhatsApp. Merci pour ça les copains. C'est le cas de Stéphanie qui me dit qu'elle est en train de retaper la chambre d'amis qu'elle a chez elle parce qu'elle va recevoir des voyageurs, sa meilleure pote de Bretagne, et qu'elle a prévu de leur faire visiter la Belgique. Bon, ça moi j'aime bien. D'ailleurs, une autre spécialité de chez nous, évidemment vous le savez, hein, c'est la good music. Et ça, c'est typique qui est régal. D'ailleurs, dans quelques instants, on va pouvoir se mettre en condition, on va pouvoir parler du festival de Dour. On ira voir un petit peu comment ça se passe du côté des backstage. Et puis côté playlist, dans la suite, Marguerite arrive avec Belle Vie.

0: Bah, c'est clairement la belle vie hein, de pouvoir retrouver Marguerite, mais c'est pas tout parce que dans quelques instants, Jamiroquai sera également de la partie avec Kenneth Head.
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0: La suite, ce sera avec Disco Lines et Tina Hsieh, No Broke Boy sur Typique.
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0: Ouais, d'ailleurs, grosse pensée pour tous ceux qui sont en train de bosser aujourd'hui. Force et courage pour les autres. Peut-être que vous êtes en direction des festoches. Vous allez pouvoir d'ailleurs nous y retrouver. Et si vous ne savez pas vous y rendre, c'est pas grave. Parce qu'on va retrouver Romain tout à l'heure.

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9: On est là ensemble à profiter de cette playlist. Dame Dame aux commandes avec dans quelques instants le rappeur canadien Drake. Ce sera juste derrière Dave avec Rain Dance dans la playlist sur typique.
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9: Bon samedi tout le monde.
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0: on est bien. Kaigo à l'instant avec Save My Love. Les copains, la suite, ce sera avec Tate McRae qui arrive en playlist. Mais d'abord, on va parler d'un titre qui a marqué cette Coupe du Monde.
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0: Bon, alors, si vous regardez la Coupe du Monde cette année, vous l'avez peut-être remarqué, mais Wonderwall est en train de devenir l'hymne des supporters anglais. Ouais, le collector d'Oasis. Oui, parce qu'en fait, à chaque victoire de l'Angleterre, le tube d'Oasis résonne dans les stades, les pubs et même dans les rues du pays. Sortie en 1995, la chanson accompagne depuis toujours quasiment tout un peuple qui rêve de revoir les Three Lions remporter une Coupe du Monde. 60 ans après leur seul sacre, c'était en 1966. Alors que l'Angleterre dispute sa demi-finale, la petite finale aujourd'hui face à la France, je vais m'en sortir un petit peu avec cette Coupe du Monde. Hein. Faut savoir que Wonderwall risque bien de débarquer dans les stades. Et puis nous, on se régale, on prend un petit peu d'avance peut-être. Oasis, Wonderwall, le collector, c'est ce qu'on retrouve de suite. Et puis juste après, ce sera Tate McRae sur Typique.

0: On est créatif, hein. On se samedi après, bah, c'est le cas de Magali qui m'a envoyé une photo de son dessin. Bah, ça fait plaisir. Merci, hein, pour ça. Et puis, les copains, pour venir me partager votre programme pour ce samedi, rendez-vous sur le WhatsApp 0471 200 300. Message signe à demain, hein. Alan Walker arrive en playlist, ce sera avec Faded. Je vous ai également prévu un talent de chez nous, Jérémy Maquiesse, on va le retrouver avec Oasis.
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En voiture, à la maison ou en train de bosser, c'est typique. Et que vous avez choisi, il y a plein de bienveillance hein, qui arrive. Ça, c'est ma team du week-end. Je vois qu'on a Brigitte sur le WhatsApp qui envoie des forces à tout le monde. Je vous enfile évidemment aussi les copains. Je vous en donne avec la good music, évidemment, de typique. Dans quelques instants, Relsan arrive avec La Terre est ronde, Shakira et Burna Boy aussi. Et puis, on parlera dans quelques instants eh bien, de ce fameux trajet de retour à la maison avec toute la semaine prochaine du très très beau cadeau à choper ici sur typique pour pouvoir profiter en famille avec les copains ou pourquoi pas avec les collègues.

0: Un titre solaire comme on les aime, un titre qui accompagne Fofa qui est actuellement du côté de Sharm El Sheikh en Égypte. Elle profite de la playlist de Typique. En même temps, ce qui est bien, c'est qu'elle fait découvrir à l'Égypte entière la qualité de cette playlist. On a également Antoine qui fait un bisou à Jordan de Amsora Naline. Bah, ça fait plaisir, merci pour ça les copains. On avance en musique avec dans quelques instants René Rapp qui arrive. René Rapp avec Megan Thee Stallion, c'est prévu dans quelques instants avec Not My Fault. On va également avoir un Temper City dans la suite à sortie pique. Restez bien là.
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0: deux artistes de génie hein, sur ce titre, The Magician, Hamza, Love Break, c'est ce qu'on vient de se jouer à l'instant dans la playlist. Et la playlist, elle continue, hein, puisque QGL arrive très vite avec Ultra Nate et Imael. Angel, ce sera Moving to the Sun. Et peut-être que bouger du côté du soleil ou même de la maison, c'est ce qu'on s'apprête à faire. Bah oui, chaque jour après 16h, bah dans ce cas-là, on va pouvoir faire la route ensemble. Hein. Ouais, je serai à vos côtés.
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0: Oh bah carrément, surtout que toute la semaine prochaine je vais être avec vous pour ce trajet interminable en direction de la maison et je vais pouvoir être à vos côtés si la journée a été middle, si elle a été pourrie. On va être véritablement dans notre sas de décompression et on va se dire que la journée est terminée et puis on va tenter de repartir aussi avec du cadeau hein, puisque toute la semaine prochaine je vais vous offrir vos accès pour Durbuy à l'Adventure Valley et vous allez pouvoir donc repartir avec 4 accès. 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QGL arrive dans quelques instants. Et puis avant ça, on retrouve Olivia Dean dans la playlist, ce sera avec So Easy.

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3: 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Enfin en musique, sorti avec Ariana Grande, son dernier titre, à Cisco pour le souvenir. Et puis on aura également notre reine de Belgique, ce sera Angèle avec Dealer. Il est 14h. À 14h, on s'informe avec Maxime Maillet. Bonjour Maxime.
4: Bonjour à toutes et tous. Une attaque autoritaire contre les droits démocratiques et moins de droits pour les travailleurs. Le PTB et le PS dans l'opposition tirent à boulets rouges sur l'accord d'été du gouvernement fédéral. Avant leurs vacances, les ministres ont bouclé cette nuit une série de dossiers et parmi les mesures critiquées par l'opposition, il y a l'annualisation du temps de travail. Ce temps de travail ne sera plus calculé sur une base hebdomadaire mais annuelle. Un temps de travail plus flexible pour mieux coïncider avec les besoins et les activités des entreprises. Cette mesure est saluée par la Fédération des entreprises de Belgique, mais dénoncée avec force par les syndicats. Et pour connaître toutes les décisions du gouvernement de Wever, rendez-vous sur notre site RTBF Actu. La pêche est interdite depuis ce matin en Wallonie, dans tous les cours d'eau vives et mixtes. Avec la chaleur, le niveau des rivières a baissé et les poissons sont stressés. La pêche reste autorisée dans les grands fleuves et canaux comme la Meuse, la Sambre ou les lacs de l'Oder. Interdiction aussi de la circulation des kayaks et des autres embarcations sur l'ensemble des cours d'eau non navigables. L'Ukraine a visé 2 centres logistiques en Russie. Cette attaque de drone a fait au moins 8 morts. L'incendie d'un dépôt de pétrole a aussi entraîné l'évacuation d'une maternité. Au total, plus de 370 drones ont été lancés cette nuit en direction de la région de Moscou. La plupart ont été abattus. Ces derniers mois, l'Ukraine frappe de plus en plus des villes russes éloignées de la frontière. La Russie, elle, continue ses frappes quotidiennes sur le territoire ukrainien. Le président libanais est en route pour Washington. Joseph Aoun doit rencontrer Donald Trump. C'est la première visite d'un chef d'État libanais aux États-Unis depuis 17 ans. Le Liban qui négocie aussi avec Israël sur le retrait des troupes israéliennes dans le sud du Liban. Ces négociations inédites ont débuté il y a plusieurs mois avec l'objectif de mettre fin à la guerre entre les deux pays. En cyclisme, la 14e étape du Tour de France a été lancée sous la pluie. Une étape difficile au cœur des Vosges. Au programme, 3800 mètres de dénivelé concentré en 155 km et 4 cols entre Mulhouse et le Markstein. Tadej Pogacar porte toujours le maillot jaune. Et puis les champions de Formule 1 roulent chez nous ce week-end. C'est le Grand Prix de Belgique sur le circuit de Spa-Francorchamps. Qui prendra la pole position demain? On le saura à partir de 16h lors des qualifications. Vous pourrez les suivre dès 16h donc en télé sur RTBF typique et sur Ovio. Voilà pour les infos. Très bel après-midi à notre côté.
3: Merci beaucoup Maxime.
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3: Dans la suite, Ariana Grande arrive. On va également voir notre reine de Belgique. Et puis avant ça, on va vite jeter un œil sur la couleur du ciel avec cet après-midi. Le ciel qui restera partagé entre nuages et éclaircies. Les plus belles éclaircies vont concerner surtout le sud du pays. Les températures, quant à elles, seront comprises entre 19 et 25 degrés. Et puis pour ce soir et cette nuit, les nuages vont progressivement laisser place à un ciel étoilé. C'est très bien comme ça. Elles vont par contre descendre. Les températures, elles seront comprises entre 10 et 16 degrés. Et puis les copains, on va parler dans quelques minutes du programme de vos soirées d'été. Vous serez en compagnie des meilleurs DJ belges et internationaux. On va retrouver évidemment la crème de la crème aux côtés d'Alex Klimov. Souvenez-vous, le plus grand club de Belgique réouvre ses portes. Et on va d'ailleurs voir tout à l'heure ce qui se passe côté programme. En attendant, notre reine de Belgique s'installe avec un morceau bien sympa. Voici Angèle avec Dealer.

0: Est-ce que tout le monde est là? Est-ce que tout le monde est prêt? On va pouvoir retrouver une pépite dans quelques instants, un titre collector dont ne se lassera absolument jamais. Attendez, je vous montre. Oh, je sens qu'on va chanter en yaourt dans quelques instants. Avicii, il arrive avec Love House. On va également retrouver d'ici quelques instants Somber avec 12 to 12.
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14h, passé de 23 minutes, on donne tout, on ne lâche rien avec dans quelques instants le programme de votre soirée. On va parler des meilleurs DJ belges internationaux qui vont venir ici en studio, qui vont se mettre derrière les platines et qui vont pouvoir ambiancer votre samedi soir. Ouais, on peut clairement dire qu'on aura la fièvre du samedi soir, quoique. À venir dans quelques instants, Soul avec Dusty Man, le remix de Jim Aves. Ça aussi, ça va nous permettre de pouvoir faire la fiesta. Et avant ça, on retrouve Jungle avec Keep Moving sur Typique.

C'est simple, c'est efficace, ça donne envie de faire la fiesta. Bah, ça tombe bien, d'ici quelques minutes, on va pouvoir parler de votre soirée aux couleurs de Typique avec Typique Party. À l'instant, c'était Jim Oves qui nous a remixé Soul et Charlie Winston avec Dusty Men. On continue sur notre lancée, à venir dans quelques instants Tovelo et Stromae avec Des Fleurs. Et puis le beau gosse Bad Bunny, il arrive de suite avec Nouvelle.

0: Merci à la team pour vos messages qui arrivent sur le WhatsApp. On parle de vous, on parle de vos activités prévues pour ce samedi. Il y a Kevin qui est en train d'aider son frère à monter un meuble. Il dit que ça avance doucement. En même temps, c'est toujours la galère avec les petites vis qu'on perd, qu'on oublie. Où est-ce qu'on est? Enfin, qu'on oublie. Ou voilà, ces vis qu'on oublie légèrement avec le meuble un petit peu bancal. On a Inès qui va passer un coup d'aspirateur avant de profiter de son week-end. Et puis Maxime qui vient d'aller chercher un colis en point relais avec Typique dans les oreilles. Et ça tombe bien, ça c'est ce qui arrive très vite sur Typique. Bébé Rexha, Faceless, New Religion, c'est dans quelques instants. Je vous ai également prévu Bruno Mars avec Locked Out of Heaven.
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0: on va pouvoir être en chouette compagnie avec les meilleurs DJ belges et internationaux ici sur Typique dans Typique Party.
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0: Mais oui, le vendredi, le samedi et maintenant, durant les vacances, le dimanche, Alex Klimov vous accompagne avec une sélection parfaite de DJ. Les meilleurs DJ belges et internationaux viendront tout à l'heure derrière les platines, histoire de pouvoir démarrer tout ça très très fort. C'est Junior Koutfelaz qui prendra le contrôle des platines à partir de 22h. Typique Party, c'est votre rendez-vous club des week-ends et pas que, parce qu'on prolonge le plaisir aussi en semaine. C'est à pouvoir retrouver tout à l'heure hein, sur Typique en radio. Et puis ce qui est bien, c'est que c'est dispo à n'importe quel moment sur RTBF Ovio. Lui aussi, on le retrouve de suite dans la playlist. Voici Justin Timberlake avec Rock Your Body. 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

0: passe trop vite une heure. Ça passe vraiment trop vite. D'ailleurs, si vous venez de débarquer, pas de panique, pas de soucis, puisqu'on va pouvoir relancer la playlist de suite avec tous nos artistes préférés.
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0: Bah ouais, on repart en musique avec Another, le duo hollandais qui arrive en playlist. Miley Cyrus sera également de la partie. Et puis du belge aussi avec Elena de suite. Voici Capuche.
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0: Il est 15h.

0: Elle nous le dit avec des fleurs et en musique à l'instant, c'était Miley Cyrus, sortie pique. On avance ensemble avec Another, le duo hollandais qui arrive, ce sera avec Tall To You.
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0: Oh bah je suis content qu'on le reconnaisse enfin. Bonjour tout le monde, merci d'avoir choisi Typique pour vous accompagner dans votre samedi après-midi. Dame Dame aux commandes avec une tonne évidemment de good music. Et puis une tonne de messages aussi qui est arrivée sur le WhatsApp. Attendez, je suis en train d'actualiser. On a Léa qui me dit qu'elle vient de faire ses courses là maintenant. C'est le retour à la maison pour faire de la pâtisserie. Bah pourquoi pas, ça peut être sympa hein. Je vous avoue que moi la pâtisserie c'est mon petit péché mignon. Voilà, préférence pour les cookies, pour les tiramisu, tout ça, tout ça. Tout ce qui n'est pas bon pour la ligne, mais voilà, il faut vivre. On a également Mathéo qui me dit qu'il est au boulot, il bosse aujourd'hui, il espère que ça va être calme avec les soldes. Je peux comprendre, apparemment il y a énormément de monde dans les magasins. Force et courage à tous ceux qui travaillent d'ailleurs en ce moment dans les magasins qui sont en pleine période de soldes. On a Sonia également sur le WhatsApp, Sonia qui est à fond dans son ménage avec la playlist de Typique dans les oreilles. Et bien c'est parfait, on va continuer comme ça. Et puis vous aussi, venez me partager votre programme pour aujourd'hui. Ça se passe sur le WhatsApp 0471 200 300, c'est entièrement gratos. On fait tout ça en musique. Voici Another avec Talk To You.

0: Camille est présente sur le WhatsApp, elle me dit « Salut, je vous écoute tous les jours au boulot, continuez comme ça. » Avec grand plaisir, on va continuer évidemment avec une sélection musicale parfaite. Une playlist soignée aux petits oignons. Dans quelques instants, on va retrouver une artiste de chez nous. Camille MB, elle arrive, elle sera aux côtés d'Ino Casablanca avec le titre « Autodéfense ». Camille MB, on la retrouve en playlist. Elle était d'ailleurs hier dans le studio de Typique du côté de Dour, juste à côté de la scène Last Arena, la main stage du festival. Elle était au micro de Romain pour retrouver tout ça. Ben c'est facile, hein. Rendez-vous sur RTBF Ovio. D'ailleurs, vu qu'on parle de Romain tout à l'heure, il va continuer de vous faire vivre l'ambiance du festival comme si vous y étiez. Rendez-vous donc tout à l'heure sur le coup de 16h.
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0: Dans quelques instants, Green Day arrive. Avant ça, on va découvrir la nouveauté de la semaine.
1: Bon, si l'ordinateur veut bien.
0: L'ordinateur voulait un petit peu temporiser tout ça, mais c'est pas mal, hein, parce qu'en fait, finalement, ça nous permet de pouvoir remettre notre playlist à jour avec ce tout nouveau titre de DJ Goja qui fait son entrée, en fait, tout en haut, hein, de la playlist de Typique. Cette semaine, il est aux côtés de Jason Derulo et de Melody avec ce tout nouveau titre qui s'appelle Michiko. C'est un single afro-house hyper solaire signé par ce trio inédit composé par le producteur roumain DJ Goja, la superstar américaine Jason Derulo qu'on connaît bien, évidemment, ici sur Typique. Et puis l'artiste brésilienne Melody, c'est un véritable titre festif et estival qui a d'ailleurs affolé les compteurs des réseaux sociaux avant même sa sortie officielle. De quoi nous faire danser tout l'été ici sur Typique. Ça tombe bien justement, on va pouvoir bouger là-dessus. La nouveauté de la semaine, on la découvre ensemble. DJ Goja, Jason Derulo, Melody, Michiko, c'est tout nouveau et c'est déjà

Il y a du message, hein, ça fait plaisir. C'est le cas d'Hugo qui me dit qu'il vient de retrouver un copain pour boire un verre juste après son boulot. Bon, ça fait toujours plaisir. Hein. Vous aussi, venez me partager vos activités prévues pour aujourd'hui. Je vous accompagne, moi, avec le tout dernier Marshmello et Teddy Swims.

0: Direction 16h avec la playlist de Typique dans les oreilles. Dans quelques instants, on va avoir A Craze. Do it, c'est ce qui arrive dans quelques instants. C'est le genre de morceau qui va faire revenir Romain en studio. Romain, qu'on va retrouver d'ici quelques instants en direct du Dour Festival, juste à côté de la Last Arena. C'est là que se situe notre petit studio. On va prendre la température d'ici quelques minutes. A Craze, c'est prévu. On va également avoir du belge avec Puggy en featuring avec Maël.
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0: D'ici quelques instants, on va retrouver Generation et Young Lin. Ce sera avec Storm 2. Et puis, on va se connecter, hein, évidemment, dans quelques minutes au Festival de Dour.
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0: Ah bah on sera sur place, enfin c'est plutôt Romain qui va vous faire vivre toute l'ambiance du Dour Festival puisqu'il est en direct. Il va nous présenter donc les différentes scènes du festoche, il va nous faire vivre l'ambiance évidemment juste en face du studio. Il y aura des anecdotes bien sympas, des interviews aussi en studio et puis on va retrouver Marie, notre journaliste musicale, mais c'est pas tout, on va retrouver notre envoyé pas assez spécial, Vincent, qui sera un petit peu dans la galère. Enfin en tout cas on espère qu'il va réussir à s'en dépêtrer pour pouvoir vivre l'ambiance du Festival de Dour. Bah, c'est ultra simple, hein. Il suffit de bien rester ici à l'écoute de Typique parce que c'est ce qu'on va pouvoir vous faire vivre pour samedi après-midi. En attendant, Generation avec Storm 2, c'est prévu dans quelques instants. Et puis juste là, un petit peu de douceur, voici Ozier avec Take Me to Church.

0: Bienvenue sur Typique, c'est Manon Jeannet, j'espère que tout va bien pour vous. On continue de vous accompagner tout au long de la journée. Bon week-end à tous, Amy Winehouse arrive dans la suite de la playlist, il y aura Pausa aussi.
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0: Il est 16h. À 16h, le tour de l'actualité, c'est avec Sophie Léonard. Bonjour Sophie.
2: Bonjour à toutes et tous. Le gouvernement fédéral est en vacances et après des heures de négociations, les ministres ont bouclé cette nuit des dizaines de dossiers. Parmi les mesures, le gouvernement a donné son feu vert pour un service minimum dans les prisons, y compris lors des grèves de courte durée. Le personnel va être réquisitionné de façon immédiate. Jusqu'à présent, le dispositif était enclenché après plus de 2 jours de grève. La CGSP Justice, le syndicat socialiste, parle d'une trahison et d'une attaque contre le droit de grève. Pour découvrir les nombreuses décisions du gouvernement de Weaver, rendez-vous sur notre site RTBF Actu. En Allemagne, le chef des députés conservateurs a démissionné après des attaques au sein de son parti. On lui reproche d'avoir eu avec son mari un enfant via une GPA, une gestation pour autrui. Le couple homosexuel a fait appel à une mère porteuse aux États-Unis. Cette pratique est interdite en Allemagne. Pour Jens Spahn, son bonheur personnel de fonder une famille est incompatible avec sa fonction politique. Son parti, celui du chancelier allemand Friedrich Merz, s'oppose fortement à la gestation pour autrui. Des crimes de guerre, les pays du Golfe condamnent les attaques iraniennes contre des infrastructures civiles de Bahreïn, de Jordanie ou du Koweït. Ils dénoncent une grave violation du droit international et de la Charte des Nations Unies. Au Koweït, l'Iran a ciblé un site pétrolier et une centrale électrique. L'Iran affirme viser ses voisins en représailles aux frappes américaines sur l'Iran. En cyclisme, 14e étape du Tour de France, une étape difficile dans les Vosges. On file tout de suite sur les routes du Tour avec vous, Samuel Grulois. Samuel, dites-nous tout.
3: Nous sommes à 1600 mètres du sommet du ballon d'Alsace que l'on a déjà gravi hier. La troisième difficulté du jour après le grand ballon et le col du Page. C'est un col première catégorie au sommet duquel les 6 hommes de tête vont se bagarrer, dans le bon sens du terme évidemment, pour aller chercher les 10 points offerts pour le classement du grimpeur. Si Valentin Paré-Peintre passe en tête au sommet, il deviendra officiellement le meilleur grimpeur de ce Tour de France. Il y aura encore des cols à franchir dans le final de l'étape, mais en l'état actuel des choses, il deviendrait devant Pogacar le porteur officiel du maillot à poids, car il y aura encore dans la foulée l'ascension du col du Hague, lui aussi classé première catégorie. 6 hommes en tête, Carapaz, Illy, Paré-Peintre, les frères Johannessen et Rubio, 1,50 d'avance sur le groupe Tom Pidcock, où l'on voit aussi Lennart Van Etfelt, 2,14 sur le peloton maillot jaune.
2: Merci Samuel Grulois qui nous fait vivre en direct cette 14e étape du Tour de France. Enfin, les fans d'auto-tamponneuses, de croustillons et de pêche au canard sont ravis. La 146e édition de la Foire du Midi a officiellement ouvert ses portes cet après-midi à Bruxelles. Elle propose plus de 120 attractions et stands jusqu'au 23 août. 1 million de visiteurs sont attendus. Voilà pour les infos. Très bel après-midi à notre écoute.
0: Merci Maxime Maillet qui nous informait donc à 16h. La suite avec Bauza qui arrive tout à l'heure. Magnetic. Belles choses qui arrivent ici dans la playlist de Typique. Avant ça, on va faire un tour du côté de la météo.
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0: Et du côté du ciel, eh bien ce soir et la nuit prochaine, on va avoir droit à un beau ciel bien étoilé puisque les nuages vont se dissiper. Demain matin, la journée va s'ouvrir avec encore de belles éclaircies sur la plupart des régions. On aura un léger vent qui va souffler, une petite ambiance conforme au normal de saison, mais toujours un peu fraîche. Et puis demain après-midi, les éclaircies continuent de rythmer la journée, le vent reste discret et lundi, les nuages reviennent peu à peu, notamment du côté de la mer du Nord, le thermomètre reste un peu timide.

0: La suite de la Good Music sur Tipeee, ça sera avec Trenix dans un instant, Chapelle Rhône aussi. Et puis ça y est, on est de nouveau en direct de Dour, les amis.
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0: Yes. Tout le week-end, on va vous faire vivre le Dour Festival comme si vous y étiez, les amis. C'est très, très cool. On passe un excellent moment avec toute la team de Tipeee. On essaye de vous retranscrire tout ça déjà en radio. Là, on va passer l'après-midi et le début de soirée ensemble, parce qu'on est ensemble jusqu'à 20h. On aura des invités, bien sûr, qui vont venir nous voir. On aura pas mal de choses à vous raconter, notamment les coulisses. On va aller à la rencontre des bénévoles. On aura Marie Franquinet, notre journaliste musicale, qui va évidemment revenir, comme chaque jour, sur les phénomènes qui rythment ce festival. Et puis, on va continuer aussi en musique à vous accompagner. Comme je vous le disais avec Trinix tout à l'heure, sur les réseaux on vous fait vivre le festival comme si vous y étiez. Si vous n'avez pas l'occasion de voir les concerts, si vous n'avez pas l'occasion de venir à Dour cette année ou pas tous les jours, pas de soucis, tout est sur notre Insta @tipeeerTBF ou encore sur Ovio ou RTBF Actu. On compte sur vous, restez avec nous jusqu'à 20h. Il va s'en passer des choses dans cette émission, mais juste avant ça, voici Chapelle Rhône.

0: J'espère que tout va bien de votre côté. La suite de la Good Music sur Typique, ce sera avec Maneskin et puis ce sera suivi par ceci.
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0: Bienvenue sur Tipeee, c'est bonjour Joanie, j'espère que tout va bien pour vous. Et on est toujours en direct de Dour, les amis, ce soir. On verra notamment sur scène This Is.
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0: C'est une belle affiche aujourd'hui, notamment sur la Last Arena. La Last Arena, c'est vraiment la scène mythique, c'est la scène historique de Dour. Le studio typique est d'ailleurs juste à côté. On a l'occasion de voir les concerts au plus proche. Si vous êtes à Dour aujourd'hui, demain, venez nous voir, les amis. On a le studio vitré juste à côté et on aura l'occasion justement de voir et d'écouter This Is ici sur la scène de la Last Arena. Juste après This Is, il y a le boss, je n'ai pas d'autre terme, Damso qui sera sur scène.
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0: Je peux vous dire qu'on a vu Damso en claquette en train de faire son soundcheck tout à l'heure et c'était beau à voir. Damso qu'on attend avec impatience donc sur la scène de Dour. On va parler de Damso d'ailleurs dans quelques minutes avec Marie Franquinet qui est avec nous tous les jours ici à Dour pour décrypter tout ce qui fait aussi sensation, pourquoi Dour est aussi important en Belgique. C'est l'un des festivals majeurs de notre pays, on en est tous très très fiers et c'est pour une bonne raison. On parlera de Damso tout à l'heure et puis la grosse surprise c'est aussi Brutalismus 3000, ça ce sera 2h du matin pour les plus courageux, j'espère pouvoir en être. On vous dira tout ça, on vous fera vivre tout ça évidemment sur l'Insta typique, @typique RTBF, et puis nous continuons en musique aussi dans la playlist avec Olivia Rodrigo et Taylor Swift.

0: Good Music de Tipeee continue de vous accompagner tout au long de ce week-end avec Zao qui arrive tout à l'heure, ça sera comme Caroline, avec évidemment MC Solar, il y aura du Musti dans la playlist, mais on est toujours aussi en direct de Dour.
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0: Et il y a plein de choses qu'on a envie de voir ce soir à Dour, à commencer par celui qui rameute déjà des tonnes de fans. C'est assez impressionnant. On est juste à côté de la Last Arena où se produira ce soir Damso. Et on n'avait pas vu ça depuis le début du festival, mais en fait, y a déjà des fans de Damso qui courent pour venir se placer devant les barrières alors qu'ils ne jouent qu'à 23h ce soir, donc ils vont camper jusqu'à 23h pour être aux premières loges pour voir Damso sur scène. Marie, c'est ouf de voir les fans se mettre des heures comme ça devant la scène.
3: Mais comme tu le disais, c'est la première fois du festival qu'on voit ça, donc ça démontre encore plus l'ampleur qu'a Damso aujourd'hui. On a tendance à l'oublier, d'autant plus en Belgique où il tourne assez souvent. Mais oui, c'est assez fou de voir des gens se mettre déjà devant et de voir qu'ils vont passer tous les autres concerts en attendant Damso.
0: Après, il y a de très chouettes choses à voir sur la Last Arena. Il y aura This Is notamment à 21h. Marie, toi, tu restes avec nous tout au long du week-end. Tu te balades dans le festival, tu vas voir plein de choses, mais surtout, tu décris pour nous plein de gros phénomènes. Et moi, il y a un élément, c'est que Damso, moi, j'ai l'impression qu'il annonce son départ tout le temps. Il dit toujours, ah, c'est la dernière fois que vous me voyez, c'est la dernière fois que je sors un truc. Comment ça se fait qu'au final, il revient à chaque fois?
3: En fait, c'est marrant parce qu'à chaque fois qu'il annonce ça, on se dit, ah, c'est un énorme coup marketing pour qu'on parle de lui. Ouais. C'est une manière de rester et donc de créer un peu l'émulation autour de lui. Mais en fait, derrière Damso, c'est beaucoup plus profond que ça. En fait, Damso, il a très peur de disparaître. Est-ce que tu as une idée depuis quand est-ce qu'il annonce son dernier album?
0: J'aime bien tes petits cuisses. Oui. Depuis quand il annonce son dernier album? Je dirais que ça doit faire 6 ans qu'on est censé le voir partir.
3: Ça fait 8 ans qu'il annonce son dernier album. Il en parlait déjà dans Lithopédion, qui est sorti en 2018. Ouais. Et c'est assez fou. En fait, il a peur aussi d'être un artiste dépassé, de passer son temps. Donc, il étudie les carrières d'autres gros artistes. Il a déjà dit qu'il avait étudié la carrière de Youssou N'Dour pour voir comment il avait fait pour durer si longtemps, de Charles Aznavour aussi. Il est très conscient de ça. Il n'a pas envie justement de passer à côté de sa carrière et de qui il est. Et donc il parlait par exemple de son projet Calf déjà en 2014.
0: Ah oui.
3: Calf qui est sorti en 2020. Et il avait déjà annoncé la sortie de ce projet. Donc l'œuvre, le temps fait vraiment partie de l'œuvre chez Damso. Et ça, c'est hyper intéressant. D'autant qu'il construit vraiment tous ses morceaux comme des pierres angulaires. Il y a des gros titres évidemment dans son parcours. On a Mosaïque solitaire, on a Macarena et on a aussi le morceau Deux toiles de mer.
4: Bonjour papa, aujourd'hui j'ai vu des poissons. Je sais pas comment leur nom.
5: Les poissons.
6: Les piranhas.
4: Les piranhas, on a vu des piranhas, on a vu des poissons, on leur a vu des.
0: Ça, c'est le début, du morceau de Toile de Mer. C'est son fils qu'on entend.
3: C'est son fils Lior qu'on entend dans ce morceau. C'est un morceau qui est hyper touchant et il a dit d'ailleurs qu'il ne pouvait plus réentendre ce morceau. C'est un artiste qui évolue notamment avec ses combats personnels et il expliquait, donc il est papa, il expliquait que quand il a reçu cette note vocale, il s'est dit, mais en fait, je suis en train de passer à côté de mon fils. Je ne le vois pas grandir.
0: Okay.
3: Et donc, il a fait ce morceau et il s'est réinvesti aussi dans la vie de son fils. Et c'est pour ça que c'était intéressant de voir comment c'est un artiste qui grandit avec ses morceaux. C'est pour ça aussi qu'il est si touchant pour nous. Et petit fun fact à Dour, il a emmené Lior, donc son fils, sur scène il y a 2 ans, je pense. Peut-être qu'il sera là ce soir aussi. Mais c'est pour ça qu'il est aussi si touchant pour nous. Et je pense que le dernier album de Damso sera celui qu'il n'annoncera pas. On ne sait jamais quand, c'est la dernière fois. Je le dis souvent, c'est quelque chose que j'aime bien savoir. Il a aussi sorti un album qui s'appelait J'ai menti, parce qu'il avait des morceaux dans son. Dans sa besace, il s'est dit, en fait, ça vaut un album. Donc, bref, je pense que Damso ne saura pas quand ce sera son dernier album. Ce sera celui qui ne l'annoncera pas.
0: Et puis, nous-mêmes, en fait, on grandit avec Damso. On évolue avec Damso. Donc, c'est aussi pour ça qu'on s'y identifie. On le voit devenir papa, on le voit évoquer des nouvelles thématiques. On en parle avec Aurel Sanière en interview. C'est assez chouette, en fait, d'évoluer avec les artistes et de s'identifier à ces artistes qui évoluent.
3: D'autant plus d'avoir des artistes qui nous rendent fiers, des artistes belges comme celui-ci qui a commencé avec Bruxelles-Ville, une déclaration d'amour à notre capitale.
0: Ouais.
3: C'est d'autant plus chouette de voir qui s'exporte aussi bien, vraiment Dour, avec Angèle, avec Amélie Lenz, avec Damso aujourd'hui. C'est vraiment une vitrine de l'excellence des artistes belges, de cette génération dorée, en fait, des artistes belges.
0: Ouais, on est très fiers, c'est vrai. Il y a une grande fierté et c'est souvent à Dour d'ailleurs qu'on s'en rappelle qu'on a un vrai vivier en Belgique, on en parle souvent. souvent. Merci beaucoup Marie d'avoir
3: plaisir.
0: Été avec nous comme tous les jours. Tu reviens demain pour la dernière ici en direct de Dour. Nous on va continuer tout au long de l'après-midi les amis, on est ensemble jusqu'à 20h. On va écouter Zao bien sûr comme Caroline. On écoutera un peu de Damso d'ailleurs dans quelques minutes, mais juste avant ça du belge toujours avec Musti.

se produira ce soir sur la scène de Tours, sur la Last Arena. On l'a vu faire ses répétitions tout à l'heure. On l'écoutait ici dans la playlist de Typique avec Papa Pau. Et il est en featuring avec une certaine Sarah Sey sur ce morceau. Sarah Sey, c'est aussi ceci.

0: Sarah Sey fait partie de ces véritables révélations. Elle a été révélée par Damso grâce au titre Papa Pao qu'on vient d'écouter. Mais là, le titre que vous entendez, c'est un titre propre à elle qui s'appelle Problème. Et ce titre, justement, on a très envie d'en parler avec elle. Sarah Sey sera avec nous dans le studio de Typique ici en direct de Dour d'ici quelques minutes, puisque en fait, ce soir, elle va se produire sur scène avec Damso. Et donc, on a envie de savoir, qui c'est. On a envie de la rencontrer, on a envie de lui poser plein de questions, on a envie de savoir aussi. Quel est son projet musical en dehors de ce qu'elle peut faire avec Damso? On lui posera toutes ces questions dans quelques minutes. On continue aussi avec de la musique belge. Magui, on écoutera ceci. Son titre remixé par un producteur et DJ belge, il s'appelle Thomas Hamilton. Il a remixé le titre à la case de Magui. On l'écoutera dans quelques minutes. Zara Larsson fait également partie de la playlist. Surtout, ne bougez pas.
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0: Arctic Monkeys arrive tout à l'heure sur Typique. J'espère que tout va bien de votre côté. On est toujours en direct de Dour pour vous faire vivre le festival, les amis.
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0: On a plein de choses qui arrivent. On a des artistes qui vont nous rejoindre dans le studio, puisque c'est ça qu'on fait, hein. Tout au long du week-end, on est là depuis jeudi jusqu'à dimanche soir. On vous fait vivre le festival en invitant notamment les artistes qui se produisent ici sur la scène de Dour. Et puis toutes les interviews qu'on a réalisées depuis le début là de notre présence sur le festival, elles sont à retrouver à tout moment sur RTBF Audio ainsi que sur RTBF Actu. Donc n'hésitez pas, c'est le moment, c'est l'instant. On a rencontré plein de chouettes personnes. On a rencontré Orelsan hier soir, c'était un chouette moment. To Die For aussi, c'est à retrouver sur Ovio, sur nos réseaux aussi. On vous fait vivre le festival comme si vous y étiez, les amis, à Typique RTBF. Vous allez pouvoir suivre les concerts si vous n'êtes pas à Dour cette année. C'est pas grave, on est là pour ça, c'est pour ça qu'on est là. Arctic Monkeys, voilà ce qu'on écoute dans quelques secondes. Et puis juste avant ça, eh bien, il y aura du David Guetta et Charlotte Cardin qui sera de la partie. Bienvenue sur Typique.

0: Bienvenue scientifique, c'est Manon Joannet, j'espère que tout va bien. Charlotte Cardin arrive dans quelques minutes et puis vous savez quoi, il est 17h.
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0: Et la Côte Musique va continuer de nous accompagner tout au long de ce week-end. On est toujours en direct de Dour, les amis. Il y a des invités qui vont nous rejoindre dans quelques secondes ici en studio.
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0: Bon après-midi.

0: 7h05, bienvenue sur Tipeee, si vous nous rejoignez, Sam Smith, c'est ce qu'on écoutera dans la suite de la playlist. Il y a plein de choses qui se passent et c'est parce qu'on est en direct de Dour.
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0: Et qu'il se passe toujours beaucoup, beaucoup de choses ici à Dour. À commencer par tous les artistes qui se succèdent sur le site du festival et on les rencontre le plus possible ici dans ce studio qu'on installe pour l'occasion. Bonjour Sarah Sey, comment ça va ?
2: Bonjour, ça va et toi ?
0: Ça va très très bien, on est ravis de te recevoir sur Tipeee. T'es une artiste qu'on a découvert aux alentours de mai 2025. Là ça fait un an en gros qu'on apprend à te connaître et on a surtout eu l'occasion de te découvrir grâce à ce titre Papapao avec Damso. Qu'on entend. On l'a entendu tout à l'heure, on pourra l'entendre dans un instant. Tout le monde a Papapao en termes. C'est un énorme succès et c'est un énorme succès qui a propulsé ta carrière à un tout autre niveau. Déjà, comment la rencontre s'est faite en fait avec Damso ? Comment ça s'est passé ?
2: Eh ben, c'est assez fou, mais ça s'est fait par les réseaux en fait.
0: Ah oui.
2: En fait, il a partagé une de mes chansons et ensuite je lui ai envoyé mon projet. Et un mois après, il m'a proposé de faire un featuring, donc ça allait très vite.
0: Ah oui, c'est vrai, c'est très très rapide.
2: Ouais, c'est fou parce que vraiment, je partais d'un point où j'avais aucun contact dans la musique.
0: Okay.
2: Et je me disais justement, comment c'est possible d'y arriver ?
0: Oui, c'est, la porte d'entrée n'existe
2: pas
0: vraiment.
2: Oui, la porte d'entrée. Et, ouais. Et en fait, c'était assez fou, quoi.
0: C'est dingue. Mais donc, de base, toi, tu faisais de la musique pour toi, t'écris, tu joues d'un instrument ?
2: En fait, oui, je joue du piano.
0: Ouais.
2: Mais en fait, j'avais sorti une chanson toute seule qui s'appelle Ton Ego en full indé, comme ça. Et je me suis dit, bon, ben, on verra
0: comment ça prend.
2: Ouais. En fait, je savais pas par où commencer. J'étais vraiment, je débutais dans le milieu. Et en fait, deux mois après, c'est là où Damso est tombé dessus.
0: C'est génial.
2: Ouais.
0: Ça a eu lieu aussi pendant une. En gros, tu t'étais laissé une année pour te trouver. Après tes études, tu dis, ok, bon, allez, j'ai un an. C'est pendant cette année-là que ça s'est passé ?
2: Exactement.
0: C'est dingue.
2: Ouais.
0: C'est génial, c'est la bonne année.
2: Ouais, exactement. Je m'étais quand même laissé un peu de temps pour réfléchir à ce que je voulais, etc.
0: Ouais.
2: Mais c'est vraiment l'année où je me suis dit, allez, je me lance, je sors le projet. Ça a tout de suite.
0: Bah voilà, t'as bien fait. Papapao avec Damso, c'est aussi ce qui t'a permis de commencer à aller sur des très grosses scènes, puisque ça t'arrive de le rejoindre sur scène. Comment on gère ça ? Comment on gère le truc de, en fait, je fais ma musique tranquille chez moi, je pose ça sur les réseaux, là, il y a des milliers de personnes qui m'écoutent. C'est stressant. Est-ce que Damso a aussi ce rôle un peu de guide et de protecteur dans ce genre de moment ?
2: Bah, c'est une très bonne question. En fait, j'ai pas trop eu le temps de me poser la question. Parce que si tu veux, Papapao sort.
0: Ouais.
2: Et moi, j'avais oublié qu'il y avait les festivals. En fait, c'était pas un paramètre que j'avais en tête.
0: Ouais.
2: Et ensuite, Damso me dit, en fait, tu vas me rejoindre aussi sur les festivals parce que t'es chaud et tout. Donc, je dis, ok, let's go. Et donc, j'arrive au Solidays devant 70 000 personnes. Alors que ma scène juste avant, je crois que j'avais joué grand max devant 150 personnes. Mais déjà, pour moi, c'était beaucoup. Après, je pense que je suis complètement irrationnelle.
0: Ok.
2: Donc, je kiffe un peu, en fait. Je me dis, en fait, j'en ai tellement rêvé dans ma douche et tout, de chanter.
0: C'était projeté.
2: Ouais, c'est ça que c'est comme si, je l'avais toujours fait, mais j'ai toujours été un peu folle dans mes rêves.
0: Ok.
2: Donc
0: et du coup,
2: ça
0: se réalise et c'est bon.
2: C'est ça.
0: T'étais suffisamment projeté en le faisant.
2: Oui.
0: Incroyable. C'est aussi une opportunité dingue quand on sait que, par exemple, Angèle a été celle qui a fait les premières parties de Damso, fut une époque. Quand tu vois le parcours d'Angèle aujourd'hui, est-ce que du coup, dans ta douche, tu te dis, allez, pour moi aussi. Moi aussi, là, parcours d'Angèle, c'est mon moment, c'est ma direction.
2: Ouais, j'y ai pensé. En fait, même j'ai failli lui envoyer un message avant la tournée pour lui demander des conseils et tout. Bon, au final, j'ai pas osé.
0: Ok.
2: Mais c'est vrai que oui, c'est magique le parcours d'Angèle et c'est vrai que
0: c'est inspirant.
2: C'est très inspirant, bien sûr.
0: Il y a un morceau qui marche très très bien, un morceau à toi, qui s'appelle Problème. Ça ressemble à ça. C'est un morceau qu'on a adoré dès la première écoute sur Tipeee. Et du coup, il rentre dans la playlist de Tipeee. Donc, les auditeurs auront l'occasion de l'entendre régulièrement tout au long de la journée dans la playlist. Comment il est né, ce morceau ? Comment tu l'as composé ? Est-ce que tu avais déjà rencontré Damso et travaillé avec Damso à ce moment-là ? Est-ce que c'est un morceau qui traîne depuis longtemps et que tu as osé sortir ?
2: Oh là là ! Alors, en fait, j'avais commencé à le travailler. Non, avant de rencontrer Damso.
0: Ok.
2: Et en fait, ça parle d'un crush secret.
0: Ok.
2: Voilà, genre moi c'est terrible, mais j'ose jamais dire aux gens quand j'ai un crush sur eux, quand je les aime. Et du coup, j'ai écrit cette chanson, j'ai même fait écouter cette chanson à la personne concernée qui n'a aucune idée.
0: Ah ouais ?
2: Ouais, bien
0: sûr. Encore aujourd'hui ?
2: Ouais, bien sûr.
0: Ok, c'est fou. Ouais. Il y a quelqu'un, tu lui as écrit une chanson de fou et la personne ne sait pas que c'est pour elle.
2: Et oui, c'est le travail d'une causeuse de problèmes. Voilà.
0: Tu as sorti un clip qui va avec et on a cru voir un vrai parallèle avec l'univers de Tim Burton,
2: ouais.
0: Qui est apparemment un réalisateur qui t'inspire beaucoup pour l'esthétique de ton projet, c'est ça ?
2: À fond, 100%. Moi, je suis tombée dedans, surtout avec Charlie et la chocolaterie.
0: Ah ouais, bien sûr.
2: Je suis obsédée par ce film.
0: Ouais.
2: Et donc, je pense que Charlie et la chocolaterie inspire beaucoup de mes chansons ou mes clips. Enfin, c'est
0: ouais.
2: toujours un peu là, quoi.
0: Ok.
2: Même pour la scéno, pendant les premières parties. J'aime bien l'idée d'un monde. J'adore.
0: Qu'est-ce qu'on peut te souhaiter pour la suite? Là, bon, t'es concentré sur gérer juste les festivals avec Damso. Est-ce qu'on peut te souhaiter un album, de nouvelles collaborations, une salle en particulier que t'aimerais remplir?
2: Je pense qu'on peut me souhaiter, oui, un album qui va sortir.
0: Ok.
2: Et je pense une giga tournée. J'adorerais partir
0: à l'étranger.
2: Faire une grosse tournée. Ouais, peu importe, mais une grosse tournée. Le partager sur scène, quoi.
0: Eh ben, on te le souhaite et on prendra de tes nouvelles régulièrement pour voir où ça en est. Ça roule,
2: bien.
0: On fait ça.
2: Allez, ça marche.
0: Sarah Sey qui était avec nous sur Typique et on écoute ce son qui rentre immédiatement dans la playlist de Typique avec Problème. Ça sera suivi par Sam Smith. Bienvenue tout le monde sur Typique.

0: Beyoncé arrive dans un instant dans la playlist de Typique. Ça fait toujours du bien. J'espère que votre week-end se passe bien, mes amis. Je m'appelle Romain, je suis en direct de Dour avec vous jusqu'à 20h. Tout au long du week-end, on a plein de choses à vous raconter, puisqu'on essaie de vous faire vivre le festival comme si vous y étiez. Et d'ailleurs, on vous a demandé, là, ces derniers jours, de nous envoyer un peu vos petites anecdotes. Peut-être que vous avez été en festival, fut un temps. Peut-être que vous y allez encore, tous les ans. Peu importe, vous avez peut-être des souvenirs en festival, en concert. Racontez-les-nous sur le WhatsApp de Typique 0471 200 300. C'est gratos, c'est fait pour ça. Je vais dire tous vos petits messages, c'est trop mignon. On a reçu des petites photos souvenirs de couples qui se sont rencontrés à Dour, parce que Dour c'est l'amour au final. Si vous avez la moindre anecdote à nous partager, on est vraiment vraiment friands de ça. 0471 200 300, ça se passe sur WhatsApp. La suite avec Muse. Et puis on a régalé certains d'entre vous. Alors là, quand je dis régalé, c'est de la vraie régalade, puisque deux de nos auditeurs ont remporté un golden ticket ici à Dour, un espèce de ticket d'or qui leur donne un accès à des tonnes de trucs que même moi j'ai jamais eu, franchement, honnêtement. Dormir dans le top du camping, le cours de yoga le matin, la séance maquillage avant la journée à Dour. Bref, il y a eu une expérience de fou. On va les accueillir ici dans le studio, ils viendront nous raconter un petit peu comment se passe leur expérience ici à Dour depuis le début avec ce fameux golden ticket. On les attend de pied ferme, ne bougez pas.
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0: Tame Impala arrive dans quelques instants, ça sera avec Dracula et puis encore plein de chouettes choses qui arrivent dans la suite de l'après-midi.
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0: Et ouais. On est en direct de Dour, comme depuis le début là du week-end. On va vous faire vivre le festival comme si vous y étiez, les amis. Il y a plein de choses qui arrivent. Et on va aussi envoyer Vincent. Alors Vincent, les amis, je vous le dis tant qu'il n'est pas en studio, c'est pas la meilleure recrue qu'on a eue. Voilà, on a fait ce qu'on a pu, mais c'est vraiment... C'est notre envoyé pas si spécial que ça au final. Chaque jour on va lui donner une mission. Il aura une nouvelle mission évidemment aujourd'hui à relever. On verra si on arrive à lui faire faire quoi que ce soit. Mais on va le retrouver pour sûr dans quelques instants. On va aussi retrouver la playlist de Typique qui va nous accompagner là tout au long de cette fin de journée, 17h33. J'espère que votre week-end se passe au mieux, que vous soyez tranquillement à la maison. Peut-être au boulot aussi, on pense à vous. Hein, si vous êtes en train de nous écouter au boulot, on sait qu'il y a des courageux qui travaillent le week-end. Et puis peut-être en route aussi vers le Dour Festival. Si c'est le cas, venez nous voir. On est là, on est présent jusqu'à dimanche avec notre studio qui est installé juste à côté de la Last Arena, la scène principale, la scène mythique du festival de Dour. En attendant, on écoute Major Lazer sur Typique.

0: La good music continue sur Tipeee. Ce sera avec Thomas Hamilton dans un instant qu'on écoutera. Ce sera Why Do You. Il y a Lily Allen aussi. Et on est toujours ici en direct de Dour.
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0: Tipeee est en direct des festivals tout au long de l'été et ce qu'on essaie de faire, c'est évidemment de vous régaler, les amis. On vous a offert pas mal de places de festivals, on vous a offert des expériences exclusives, notamment à Jason et Anthony. Salut les gars, comment ça va?
3: Ça va bien et toi?
4: Ça va parfait, merci.
0: Ça va très très bien, on est très content de vous recevoir parce que vous êtes nos grands gagnants, vous faites partie des grands gagnants des Golden Tickets. Alors en gros, on remet un peu en contexte, vous avez gagné il y a quelques semaines un Golden Ticket, un espèce de ticket d'or qui vous offre des expériences exclusives ici à Dour. Déjà, est-ce que vous veniez à Dour à l'époque? Est-ce que vous aviez déjà fait Dour?
3: Uniquement en tant que steward.
0: Ah ouais, ok.
3: Pour moi, c'est festivalier.
0: Ok.
4: Et alors, pour moi, c'est la première fois que je fais Dour.
0: Ah oui.
4: Donc, avec le Golden Ticket, l'expérience est vraiment magique.
0: Alors là, c'est peut-être une malédiction parce que découvrir Dour de cette manière-là, je peux vous dire que l'année prochaine, si vous n'avez pas de Golden Ticket, camping régulier et 5 jours dans la boue, c'est moins marrant.
4: Ah, mais on compte refaire le concours.
0: Mais c'est... Il faut retenter, en fait, c'est ça.
4: Bien sûr.
0: Parce que du coup, dans ce concours, dans ce Golden Ticket, il y a plein de trucs. Vous me disiez tout à l'heure, vous dormez en gros dans une tente en dur avec un plancher, avec des lits, avec des matelas, de la literie, des draps. C'est incroyable. C'est tout confort.
3: Ouais, c'est une tente revisitée en fait. C'est la tente basique, mais sur un plancher en bois avec tout ce qui est literie, lit. Coussin, la totale quoi.
0: Incroyable, incroyable. Et en festival, c'est très précieux. Des douches chaudes.
4: Ouais, des douches chaudes, oui.
0: Très précieux aussi en festival.
3: La chasse.
0: Et de quoi manger et boire tout au long du festival, c'est ça?
4: Ouais. Ouais, c'est ça. On a gagné 150 euros en Douros justement pour pouvoir profiter de toute l'expérience, de tout le week-end, que ce soit en nourriture, en boisson. On a aussi eu l'expérience de pouvoir gagner une expérience dans le carré VIP avec une bouteille de champagne.
0: Incroyable.
4: On va avoir juste après un petit cocktail dans le rooftop.
0: Ok.
4: En plein milieu du site de Dour, donc vraiment pour avoir une vue globale sur tout le site.
0: Et vous allez manger, il y a un repas gastro tout à l'heure là.
3: À 19h15. Ouais.
0: Bon, l'alcool avec modération, mais par contre la bouffe, allez-y les gars.
4: La bouffe, ça on y va.
0: Parce que vos amis festivaliers à côté, je peux vous dire que c'est des nouilles, des nouilles instantanées là, avec l'eau chaude, etc. C'est moins l'ambiance. C'est bon.
4: Ça donne un petit peu moins envie. C'est clair qu'on a envie du golden.
0: Qui allez-vous voir ce soir, les gars? Il y a plein de gens à l'affiche. Est-ce qu'il y a un artiste en particulier que vous avez absolument envie de voir?
3: Damso.
0: Damso.
4: Damso, forcément. Ouais. Il y a Perceval aussi que j'aimerais bien aller voir.
0: Ah, très bien. Très marrant, Perceval.
4: Oui, oui, très marrant. Une bonne ambiance. Il y a moyen de bien s'amuser avec lui.
0: Et alors, il y a eu, parce que vous avez été voir, il y avait Val, Vladimir Cauchemar et Too Die For. C'était avant-hier, je pense, sur scène.
4: C'est ça.
0: Il y a une année, vous avez récupéré un objet à eux, c'est ça?
4: C'est ça, genre j'ai eu la chance grâce au Golden Ticket de Tipeee de pouvoir aller dans le carré VIP.
0: Ouais, donc devant.
4: Devant, c'est ça, à la crash bar, juste devant la scène.
0: Ouais.
4: Et grâce à ça, j'ai pu récupérer l'essuie de To Die For. il s'est essuyé devant nous, il a lancé son essuie.
0: Aïe, aïe,
4: et
0: aïe, aïe, aïe.
4: Par chance, on a réussi à l'avoir.
0: L'odeur de l'essuie doit être.

0: Voilà. Oui, c'est ça. Alors, entre guillemets, pour un premier tour, le Golden Ticket, les suites to die for,
1: c'est
0: magique.
1: C'est mythique. Il y a un essuie rempli de sueur de to die for dans ta tente. Eh ben, les gars, ça a été un plaisir de vous avoir. Profitez bien. Vous êtes là jusqu'à dimanche, du coup, j'imagine.
0: Oui, c'est ça.
1: Incroyable. Profitez bien. On se voit peut-être devant Damso ce soir. Il y aura DC's aussi à 21h. Ne manquez pas DC's. C'est incroyable en live. Je vous conseille.
0: On compte bien.
1: Profitez bien.
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1: Salut les gars.
0: Merci encore à Tipeee.
1: Et nous, on continue. Lily Allen, voilà ce qu'on écoute dès maintenant sur Tipeee. C'est avec Smile et on continue de vous régaler tout au long de l'été. On vous emmène en festival. On vous les fait vivre comme si vous y étiez. C'est Dour ici jusqu'à dimanche. Il y aura les Franco de Spa, il y aura les Solidarités, il y a eu les Ardentes, il y a eu l'ACMO. Bref, vous savez où vous êtes bien évidemment.

0: La suture topique avec Post Malone qui arrive tout à l'heure. Ce sera avec Circles. Et puis, il y aura Marguerite aussi dans la playlist.
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0: Marguerite, donc, qui sera dans la playlist de Typique. Il y a encore plein de chouettes choses qui arrivent. Il est 17h50. Ne bougez pas.
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Lucy Abrahams arrive dans la suite sur Tipeee. Il y aura également Henri PFR, encore Cameron Whitcomb. Et puis, dans quelques secondes, eh bien, c'est Vincent, notre envoyé pas si spécial, qui va nous rejoindre ici dans le studio de Tipeee, puisque eh bien, Vincent a plein de choses à nous raconter, lui qui est sur le terrain et qui essaye, malgré ses compétences limitées, de nous ramener un peu de scoop. Cameron Whitcomb, ce qu'on écoute, voici Kingdom of Fear.

0: La suite sur Typique avec Shakira et Burna Boy qui arrive, ça sera avec Dai Dai. La Good Music continue de nous accompagner tout au long de la soirée. 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Il est 18h, bonsoir.
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0: Et on va aller voir ce qui se passe notamment du côté de la météo avec ce qui est prévu dans les prochaines heures, soir et la nuit prochaine. Eh bien les nuages vont se dissiper, on aura un ciel largement étoilé. Demain matin, la journée s'ouvre encore avec des belles éclaircies. Ça va être plutôt sympa sur la plupart des régions. Un peu de vent aussi, mais l'ambiance sera conforme au normal de saison, toujours un peu fraîche. Demain après-midi, les éclaircies continuent de rythmer notre journée. Le vent reste discret et lundi, les nuages reprennent du terrain. En provenance de la mer du Nord, le thermostat restera un peu timide quand même pour la saison, sous un léger vent qui ne fera pas que du bien. La suite en musique, Ariana Grande, Shakira, Burna Boy.

0: La suite sur Tipeee, ça sera avec Mickey dans un instant. On écoutera ça pique un peu quand même. Mais avant ça.
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0: Bon, les amis, il a une mission chaque jour. Oui, mettez vos oreillettes et prenez ce micro. Vincent, vous êtes en retard pour votre scoop du jour. Vincent, c'est, alors vous êtes bon, vous êtes la recrue qu'on a pu avoir, en tout cas, sur les festivals. Tous les jours, vous essayez de nous récupérer un scoop. Vous êtes notre envoyé, en final, pas si spécial. Vincent, ça commence très bien. Vous êtes tout à fait en retard.
2: Oui, parce que, écoutez, aujourd'hui, c'est le branle-bas de combat. Voilà, je vais pas vous mentir, Romain, il y en a dans tous les sens, ça part partout. Comment ça va à vous?
0: Vous êtes sous l'eau, vous êtes sous l'eau, mon Vincent.
2: Oui, pas, je suis en tout cas plein d'eau, mais je ne suis pas encore totalement sous l'eau. Ça va venir.
0: Surtout ça, surtout ça. Va ça. Venir. Bon, mon Vincent, l'événement aujourd'hui, c'est Damso.
2: Oui.
0: Et il me semble que vous m'avez annoncé du scoop concernant ses fans, sa communauté.
2: Alors, je vous avoue que j'étais le premier étonné de me rendre compte de l'impact que ce fameux Damso peut avoir sur ses fans. J'ai vu une horde de fans tout simplement courir à l'ouverture de la Last Arena, donc la scène ici à côté de laquelle on est à Dour. Et je me suis dit que c'était l'occasion, puisque je sais que vous êtes un petit peu friand de ce genre de scoop, d'aller un petit peu tendre ce micro.
0: Ah oui.
2: Et là, c'était il y a quelques instants, hein, on va écouter, ses fans sont venus quand même très très tôt, Romain.
3: Il est 16h42.
2: Et qu'est-ce que tu fais actuellement là devant cette scène de la Last Arena?
3: J'attends pour voir Damso qui passe à 21h, je crois, un truc comme ça.
2: C'est plus tard que ça.
3: Hein. Ah bah waouh, 23h, eh bah, je savais.
4: Bah. On est arrivé à 15h30 sur le parking.
2: Et Damso passe à quelle heure, tu peux nous le rappeler?
4: 23h15. S'il commence comme aux Ardentes, ce sera à 23h05.
2: Donc il y a eu, j'ai l'impression, une pré-analyse du show aux Ardentes pour un peu savoir comment en gérer.
4: Toujours, toujours.
2: Et toi, t'es venu avec lui, c'est ça?
5: Oui, c'est ça.
2: Vous êtes en couple?
5: Oui.
2: Si vous avez un enfant, vous allez l'appeler comment?
4: William.
5: Je suis pas sûre d'être d'accord.
2: Alors, j'ai appris après que William, c'était le prénom de ce fameux Damso.
0: D'accord. Et donc, le scoop?
2: Ça arrive, d'accord.
0: Ah oui, parce que pour le moment, on n'a pas...
2: Bah, quand même, c'est tôt, hein.
0: C'est Damso, quoi.
2: Oui, mais Romain, 7 heures d'attente, c'est une journée de travail, hein, Romain.
0: Oui, alors si je peux me permettre, c'est Damso. Enfin, c'est comme ça que ça se passe avec les grandes stars, quoi.
2: Bon, écoutez, je le découvre en tout cas avec vous. C'était intéressant de pouvoir tendre mon micro auprès de ses fans, de toute façon.
0: Super.
2: L'autre période qui était intéressante aussi de découvrir, c'est que parmi eux,
0: oui.
2: Quand je vous dis que c'est les plus grands fans,
0: d'accord.
2: J'ai été assez choqué de voir le nombre de fois qu'ils avaient déjà eu l'occasion de voir ce fameux Damso. Écoutez, ça fait combien de fois que tu vois Damso, toi?
5: C'est la 30e fois.
2: Combien?
5: 30e.
2: Donc c'est juste après 29, c'est ça?
5: Exactement.
6: Moi c'est la 22e là.
4: Moi c'est la 9e fois.
7: Moi 22e fois, c'est ça.
6: Moi c'est la 5e là.
5: 9-10 fois, je crois. Je compte plus trop, je vous avoue.
2: Quand on aime, on ne compte pas, évidemment.
5: Exactement. Une fois, j'ai fait 3 fois le même concert en une semaine, donc...
2: Ça vous est déjà arrivé de faire ça, Romain? 3 fois le même concert en une semaine?
0: Alors, pas forcément, mais c'est vrai que c'est des fans, parce que Damso a énormément de fans, quoi.
2: Oui, j'ai déjà entendu, Macarena, tout ça, c'est vrai que c'est très sympa, hein, attention. Écoutez, c'est sûr qu'ils sont très motivés, je pense que de toute façon, la foule va continuer à se remplir. Et puis, on en parlait, 7 heures d'attente. 7 heures d'attente, ouais. Ça amène forcément à réfléchir, à trouver des solutions,
0: comment
2: des
0: faire,
2: astuces, des stratégies,
0: faire,
2: ouais. Des techniques.
0: C'est une bonne question, ça, mon Vincent.
2: C'est peut-être là le scoop.
0: C'est de la question.
2: Allez, on écoute.
0: Allez, on écoute. J'espère qu'il y a un scoop.
7: Moi, j'ai été aux toilettes avant et j'ai pris de l'eau. Comme ça, là, je suis sûre d'attendre et on attend.
8: C'est on s'amuse, on a pris des sudoku.
7: On va jouer à Block Blast parce que c'est le meilleur jeu. Puis on attend, on n'a pas trop le choix, de toute façon.
4: La gourde d'eau, être à la barrière pour pouvoir s'asseoir en attendant.
2: Et donc là, je vois aussi qu'il y a une dynamique de pouvoir se poser contre la barrière pour avoir un soutien lombaire.
0: Ah oui, ça
4: un
0: c'est
4: petit
0: bien.
4: Peu, ouais, c'est ça.
0: S'asseoir.
7: Et j'ai fait une fois le deuxième rang et c'était vraiment la mort. Donc maintenant, c'est barrière ou rien. Et sinon, je fais tout au fond, mais je veux pas être tout au fond. Donc là, c'est barrière ou rien. Mais en vrai, là, on a une bonne vue hein, quand même. En plus, je suis myope, donc en fait, si j'ai tout au fond, je vois rien du tout.
2: Pourquoi la barrière, elle te rassure?
7: Parce qu'en fait, on peut s'y tenir. Donc même si ça bouge, en vrai, on s'en fout.
2: Et ça, c'est une position que tu peux tenir pendant combien de temps?
4: Pour voir Damso, 24 heures, 48 heures, je vais tenir.
2: Ah, voilà le scoop. Il est là, le scoop, cette fameuse barrière.
0: Une barrière et des gourdes d'eau. Ça, c'est le... merci. C'est fini, c'est tout? C'est tout ce que... c'est top.
2: J'ai
0: hein.
2: dû me dépêcher, Romain.
0: C'était une bonne journée pour vous, en tout cas, mon Vincent. Vous avez bien fait ça.
2: Je vais retourner trouver des choses.
0: Oui, vous retournez sur le terrain, là. Je pense que la journée n'est pas finie, là, pour vous, hein, parce que va falloir ramener un peu plus lourd.
2: Dommage.
0: Vous revenez demain avec un...
2: On fait ça.
0: Un meilleur scoop, si possible.
2: Les gourdes, ça vous a pas plu?
0: Pas tellement.
2: Le sudoku?
0: Pas tellement. C'est Damso, il a des fans et ils boivent de l'eau. Bon, allez, c'est top.
2: Super.
0: Merci, mon Vincent. À demain, on continue. On est en direct de Dour, les amis, jusqu'à 20h. Et Vincent reviendra demain avec du mieux, je vous promets.
2: On va faire en sorte.

0: La suite sur Typique, ce sera avec Blue Samo. On écoutera Breakfast. C'est pas tout. C'est loin d'être tout, on est toujours en direct de Dour. Les amis, on continue de vous faire vivre le festival comme si vous y étiez, avec notamment pas mal de chouettes choses à aller voir du côté de notre Instagram, @typiquertbf. On vous fait vivre les concerts au plus proche, parfois même depuis la scène. On a vu pas mal de chouettes choses hier soir, donc allez voir typiquertbf. Ça se passe sur Insta, ça se passe aussi sur RTBF Ovio et RTBF Actu. Et puis nous, on continue en musique tout au long de ce début de soirée. Harry Styles arrive dans quelques secondes, ce sera avec American Girls, bougez pas.
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0: suite sur Tipeee, ce sera avec Linkin Park dans quelques minutes. Il y aura Samber qui sera de la partie. Et puis on est toujours en festival tout l'été.
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0: Toujours en direct de Dour, évidemment. Et puis en direct globalement tout au long de l'été des meilleurs festivals belges. On était aux Ardentes, on sera au Franco de Spa avec vous, on était à la CEMO. Il y a plein de festivals à découvrir et on vous les fait d'ailleurs découvrir. On a trouvé potentiellement les festivaliers les plus récalcitrants. Les festivaliers de l'extrême, c'est ceux qui ont remporté notre grand concours Destination Festival avec Tipeee et Win for Life, les amis. On a eu l'occasion d'offrir à ces festivaliers qui étaient prêts à tout. Pour remporter la partie, eh bien, d'accéder au meilleur festival de l'été, les Ardentes, les Franco de Spa par exemple. C'est vraiment la crème de la crème du festivalier. Hein. C'est-à-dire que ça dort sous la tente, qu'il fasse très très chaud, très très froid, qu'il pleuve ou non. Ça mange des nouilles à 3h du mat. C'est vraiment une catastrophe. Mais c'est super. Ils sont très très forts. On aura l'occasion de les entendre peut-être demain. On va essayer de voir s'ils peuvent passer, nous voir, nous faire un coucou, voir comment ils survivent, parce que là ils font un été entier en festival grâce à Tipeee et Win for Life, donc bravo et courage à eux. En attendant, on continue en musique en ce début de soirée avec Samber. On écoute My Body Isn't Ready.

Bienvenue sur Divix, c'est bonne journée, j'espère que tout va bien. Il est 18h36, on est toujours en direct de Dour. Et on continue aussi de vous accompagner avec la good music. Dans la playlist, on aura du Kato, on aura Doria D aussi, ce sera avec ceci. On écoutera Million dans quelques secondes. Lost Frequencies est aussi dans la playlist. Bienvenue.

0: La suture typique avec PLK qui arrive. Pocahontas, voilà ce qu'on écoutera tout à l'heure. Dua Lipa fait également partie de la playlist pour ce début de soirée. Bienvenue sur Typique, Simon Arjonnier.
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0: continue sur Typique, Lady Sonnerie et Z arrive dans la suite.
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0: Absolument, on continue de vous accompagner tout au long de l'été, les amis. Il y a plein de choses qui se passent. Bon, déjà, on est en festival, et ça, en festival, on passe toujours un très, très, très bon moment. On va être en festival tout au long de l'été avec vous. On va vous les faire vivre comme si vous y étiez. 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Nous, on continue avec la good music. Addison Rae qu'on écoute avec Headphones On. Put your head.

0: TFR qui était sur Tipeee. La suite, ce sera encore une fois avec la Good Music, Imagine Dragons notamment, qui arrive.
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0: Et en effet, on va continuer avec du belge aussi. Il y aura Angèle, ce sera avec Dilo ou encore Sabrina Carpenter.
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0: Il est 19h, bonsoir.

0: La suite sur Typique, ça sera avec Slater qui arrive tout à l'heure. Il y aura du Angèle aussi. Et puis on est toujours en direct de Dour.
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0: Yes, bienvenue si vous nous rejoignez. J'espère que tout va bien. Je m'appelle Romain, je vous accompagne tout au long de ce week-end ici en direct de Dour. Comme tous les étés, Typique pose son studio dans les meilleurs festivals belges. On était aux Ardentes, on était à la Semo, on est ce week-end à Dour. Il y aura encore plein d'autres festivals. On vous les fait vivre comme si vous y étiez, que vous y veniez juste un jour ou même pas du tout. On est là, on vous fait écouter et rencontrer les artistes qui s'y produisent. On est dans les coulisses, on est sur le terrain à la rencontre des festivaliers, des bénévoles, et on va continuer de vous faire vivre tout ça, non seulement en radio jusqu'à 20h, mais aussi sur nos réseaux sociaux @typique_rtbf. Allez voir tout ça. On continue aussi en musique avec, comme promis, Angèle. Voilà ce qu'on écoute, c'est Dis-le. Et puis juste après, il y aura le coup de cœur de Typique. On vous le révèle dans quelques instants. Bougez pas. 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

0: Que le week-end se passe bien, que vous soyez au boulot, à la maison, en voiture, peut-être même avec des plans de festival ce week-end. On sait pas, quoi, pourquoi pas, au hasard. Fat Joe, qu'on écoutait à l'instant, il y a encore plein de chouettes choses qui arrivent, à commencer par Billie Eilish, qu'on va écouter dans quelques secondes. Ce sera avec Happier Than Ever.
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Dans un instant, Kygo va rejoindre la playlist de Tipeee. Ce sera avec Save My Love. Mais avant ça, on a un coup de cœur sur Tipeee. C'est celui-ci. DJ Goja qui a fait son entrée tout en haut de la playlist de Tipeee cette semaine. C'est aux côtés de Jason Derulo, de Melody, avec leur tout nouveau titre qui s'appelle Michiko. C'est un single Afro House qui est hyper solaire, c'est parfait pour cet été. Un trio totalement inédit composé par le producteur roumain DJ Goja, qui est une star et qui est accompagné de la superstar américaine Jason Derulo, d'une autre star brésilienne, Melody. Gros hit qu'on va écouter dès maintenant sur Tipeee.

0: La police de Tibi continue de vous accompagner.
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0: De vous accompagner en direct de Dour, comme l'a dit la grosse voix juste à l'instant. Bienvenue tout le monde, si vous nous rejoignez. Chapel Bone sera dans la suite de cette playlist. Mais avant ça, et c'est ça la joie d'être à Dour, c'est qu'on peut évidemment rencontrer des tonnes d'artistes qui passent par le festival. On est avec Le Motel. Hello, comment ça va? Alors, est-ce qu'on t'entend? J'ai pas l'impression qu'on t'entende, il faut allumer ce micro. Alors attendez, ça c'est du direct, ça c'est ce qu'on aime. Le Motel est avec nous dans le studio et on peut l'entendre.
3: Check, check, check.
0: Et ben voilà.
3: Voilà,
0: maintenant t'es avec nous.
3: Hello, hello, ben, tout va bien, un grand merci pour l'invitation, très content d'être à Dour.
0: Et on est ravis, t'es un producteur et compositeur, notamment de musique de film, mais en fait t'as plein de casquettes, t'es un artiste ultra polyvalent. Le grand public te connaît aussi grâce à ce projet-ci, Roméo Elvis et Le Motel, c'était par exemple ça.
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0: En gros, nous, de notre point de vue, tu fais partie de ceux qui ont développé toute une scène en Belgique, à Bruxelles plus particulièrement, notamment avec cette collaboration-là, au début de ta carrière. Il y a eu une ébullition dingue à Bruxelles. Comment toi, tu l'as vécu à l'époque? Quel regard aujourd'hui tu portes sur cette époque-là où Bruxelles a commencé à bouillonner de talent?
3: Ah bah c'était avant tout des amis qui faisaient de la musique ensemble sans trop se poser de questions. On a eu une chance à un moment de connaître un virage dans cette scène belge et d'avoir de plus en plus d'opportunités de commencer serré dans une caisse à faire des petites dates en France et puis se retrouver sur des grosses scènes comme celle de Dour. Et franchement ça a été très organique et vraiment peu réfléchi, mais évidemment très reconnaissant de tout ce qui s'est passé.
0: Est-ce qu'il y a quand même un moment où tu t'es dit tiens c'est marrant, on est en train de passer du groupe de potes qui s'amusent à Bruxelles à bon bah oui quand même on est en train de créer une scène et on est en train de se professionnaliser tous dans notre milieu?
3: Bah, c'est vraiment le public en fait qui donne cette impression, c'est-à-dire à partir du moment où on sort de sa chambre et qu'on va à la rencontre du public. Donc la première fois qu'on avait joué ensemble avec toute cette scène, c'était au Recyclard par exemple. Ouais. Le simple fait de remplir le Recyclard à l'époque qui était encore en bas de la gare de Bruxelles-Chapelle, ouais, et puis quelques mois plus tard se retrouver dans un chapiteau plein à craquer à Dour. C'était assez exceptionnel et je pense que c'est vraiment à ce moment-là qu'on se rend compte que les gens viennent, qu'ils ont acheté leur ticket, qu'ils viennent parfois tôt, qu'ils sont très réceptifs. Je pense que c'est à ce moment-là qu'on se retrouve face à cette belle réalité, quoi.
0: Et depuis, tu as franchi pas mal d'étapes très hallucinantes, comme mixer avec Asap Rocky à New York, grâce à Mathieu Blasi pour Chanel. Tu nous racontes comment ça s'est fait, ces rencontres-là, à l'international, des stars comme Asap Rocky, comment à un moment donné, elles se mettent sur ton chemin?
3: C'est venu vraiment de par ma collaboration avec Mathieu Blasi, qui a commencé pour Bottega Veneta et ensuite Chanel.
0: Ouais.
3: Il a travaillé avec Michel Gondry, ouais, qui est un de mes réalisateurs préférés, et ils m'ont donné la chance de tenter de bosser avec moi sur un film qu'il a fait, qui était en fait le teaser pour le show de New York,
0: ouais,
3: et qui avait comme casting A$AP Rocky et Margaret Qualley.
0: Ouais.
3: Et du coup, je l'ai rencontré via ce teaser et on s'est rencontrés, il m'a fait part de son envie de travailler ensemble. Et du coup, on a commencé petit à petit à avoir des moments musicaux ensemble et puis à jouer ensemble lors d'un show.
0: Est-ce que c'est des rencontres que, à titre personnel, tu vis de manière tout à fait détendue et en fait c'est l'ordre des choses, ou quand même à un moment donné, malgré ton calme d'apparence, en fait à l'intérieur ça bouillonne, tu te dis qu'est-ce qui se passe, qu'est-ce qui m'arrive, comment ça se fait, comment je vais faire?
3: Sur le moment, je me rends pas trop compte de ce qui se passe. C'est plutôt après coup, en rentrant dans mon train, que je me demande qu'est-ce qui vient de se passer. Mais sinon, j'essaie vraiment, depuis des années, ma technique, c'est de me concentrer vraiment sur le moment présent,
0: ouais,
3: et de jamais me faire des films, en fait. Donc même ce moment qui était assez magique, il a eu sa temporalité. Je sais pas du tout ce que ça donnera dans le futur. Et en fait, j'essaie de vivre un maximum comme ça et de prendre les opportunités telles qu'elles sont et d'avancer petit à petit dans ces différents projets.
0: Malgré les projets à l'étranger, malgré les opportunités, on a le sentiment que tu restes aussi quelqu'un qui est très proche de la scène belge, même celle qui s'exporte à l'international. Il y a une photo très cool qui a circulé de toi à New York avec Angèle, Stromae et Mathieu Blasi. On a un quatuor dingue sur cette photo. C'est incroyable, mais est-ce que toi, personnellement, tu sens une forme de solidarité quand vous êtes à l'étranger entre Belges, vous dire, ok, on est un peu les Belges qui sommes en train de s'exporter, comment toi tu le vis, comment tu vis cette relation qui s'exporte en fait?
3: Je pense qu'on est tous très fiers d'être Belges, et on garde une sorte d'humilité, d'humour qui nous est propre, et donc en fait se retrouver dans des situations comme ça à l'étranger, c'est à la fois très plaisant et drôle en fait. On se rend compte aussi de...
0: On garde son second degré malgré le truc quoi.
3: Complètement.
0: C'est assez génial. À l'opposé total des défilés par exemple sur lesquels tu as pu collaborer, mais toujours d'une manière de toucher au son, tu as aussi enregistré des bruits de baleines. Il faut que tu m'expliques comment tu te lances dans ce projet. Est-ce que c'est une passion qui est restée longtemps et on s'y met? Comment ça se crée ce genre de projet?
3: Mais j'ai toujours été fasciné par la nature de manière générale et le son, et donc que ce soit via des géophones sur des volcans ou via des hydrophones dans l'océan pour capter des sons de baleines, j'ai toujours été intéressé par les microsons, les sons qu'on capte pas vraiment, et de voir comment notre rapport à ces éléments-là pouvait changer via le son, qui est en fait un outil très, très puissant auquel on pense peu, parce qu'on pense souvent à l'image, que ce soit via la vidéo ou la photo.
0: C'est une forme de documentaire, mais qui ne travaille qu'un seul sens au final.
3: Oui, tout à fait. Et je pense qu'il y a aussi un côté très anthropologique dans la musique de manière générale et dans la musique que je fais. Et donc, je trouve ça intéressant de collaborer avec d'autres espèces et de pouvoir aussi amener un impact là-dessus. Donc, ce moment magique avec la baleine, par exemple, c'était vraiment une toute première rencontre, on va dire, mais qui va aboutir à des collaborations avec des scientifiques et des choses qui ont beaucoup plus d'impact que juste le côté esthétique
0: et artistique de la chose. Dernière question, avec le recul, aujourd'hui, c'est quoi le moment le plus fou de ta carrière, jusqu'ici? Est-ce qu'il y en a un même déjà?
3: Il y en a plein en fait. J'ai l'impression que chaque année, il y a quelque chose de fou qui se passe. Et j'essaye de pas trop prévoir le prochain mouvement. Mais jusqu'ici, ça a été plein de surprises. Déjà, faire le closing de Dour ici il y a quelques années, pas quelque chose que j'aurais pu imaginer. Les collaborations récentes que j'ai pu faire avec des réalisateurs ou certains de mes artistes préférés, pareil. Donc voilà, je prends vraiment les choses au jour le jour et je profite.
0: On te souhaite que le rêve éveillé continue encore longtemps. Merci beaucoup le motel d'avoir été avec nous sur Tipeee, c'est toujours un plaisir. Et nous, on continue en musique, justement avec Roméo Elvis. On écoute Drôle de question, la suite Sixpence, None the Richer et Chapelle Ron, comme promis. Bienvenue sur Tipeee.
3: Merci.
0: Salut.

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0: Twitchy arrive dans la suite sur Tipeee, que ce sera avec Anxiety. Il y a encore plein de choses qui nous attendent. 19h54 et je peux vous promettre que votre soirée ne fait que démarrer sur Tipeee. On va continuer ensemble sur Tipeee, on continue de vous accompagner, notamment ici en direct de Dour. On vous fait vivre le festival comme si vous y étiez, les amis. Rendez-vous notamment sur l'Instagram de Tipeee, @tipeeertbf, pour voir les concerts comme si vous y étiez. Et puis la soirée va aussi continuer en radio sur Tipeee avec Teddy Bear qui arrive dans quelques secondes. Ça sera avec Chaussures Roses. Il y a encore un beau programme Tipeee Party, c'est dès 22h. Et puis moi je vous laisse, je vous dis à demain. On se retrouve dès 16h, ce sera pour notre dimanche en direct du festival de Dour. Profitez et on se retrouve demain. Ciao.
1: Je suis Mimi.

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2: Ah oui, surtout que c'est le week-end. Quel plaisir, quel bonheur d'être avec vous ce soir jusqu'à 22h avec la meilleure des playlists. Tout ce qu'il vous faut pour vous mettre dans l'ambiance, pour vous faire célébrer ce week-end, on peut le dire. Sur le WhatsApp, vous pouvez papoter avec moi pendant tout le long de l'émission au 0471 203 100. C'est 100% gratuit, donc je compte sur vous pour interagir, me demander un titre. Allez-y, hein, faites-vous plaisir. Et côté playlist, je vous propose de commencer très très bien avec Purple Disco Machine, All My Life, avec The Magician. Et puis justement, c'est Master KG avec Jérusalem.

0: Alors là, quel plaisir d'être samedi, vous trouvez pas ?
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0: Et justement, j'avais envie de vous poser cette fameuse question. C'est quoi le petit plaisir qui rend votre samedi parfait ? Ça peut être un café en terrasse, voir vos amis, un barbecue. Ça peut être une journée à la plage, à la mer, hein. Bien sûr, n'hésitez pas. Oui, on a une mer, hein, c'est à Ostende. Elle est super, faut pas la sous-estimer. Donc 0471 200 300 pour vos messages. Le petit plaisir qui rend votre samedi parfait. Et en attendant de tout lire, je vous propose Fred Again. Et ici, Magic Marshall Jefferson avec Life is Simple.
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0: On parle de ce petit plaisir qui rend ce samedi si parfait à nos yeux.
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0: Bah oui, je vous ai demandé ce qui vous rend heureux, ce qui rend ce samedi parfait à vos yeux, et j'ai eu quelques réponses. Et d'ailleurs, quelques réponses que je rejoins, je trouve ça très très sympa. On a Thomas qui nous dit une grosse matinée sans réveil. Hein. Le meilleur bruit du samedi matin, c'est justement celui du réveil qu'on n'entend pas. J'aurais pas dit mieux, je pense. C'est pas mal. On a Nicolas qui nous dit le barbecue entre potes, bien sûr. Surtout quand il fait chaud, oui, c'est un peu mieux, hein, effectivement. Mais très très bien aussi, Nico. Et puis il y a Laura, trop mignon. Alors Laura, je pense qu'elle a la palme du message le plus mignon que j'ai reçu, c'est faire les courses au marché, acheter des fleurs, rentrer cuisiner tranquillement, c'est mon petit luxe du week-end. Et ben Laura, t'as bien raison. Ah, moi je me rappelle, j'avais cette petite phase aussi, hein, à une époque où j'allais m'acheter des petites fleurs, j'allais faire les petites courses pour mon appart. C'était trop trop cool. Ah, moi j'adore. Et Émilie qui nous dit un samedi sans programme, hein, qui rejoint un petit peu Thomas. Se lever, voir où la journée nous mène, c'est rare, mais ça fait du bien. Clairement Émilie, je suis bien bien d'accord avec toi. Merci pour vos messages. Si vous avez d'autres exemples, hein, de petits plaisirs pour votre samedi parfait, allez-y. 0400 71 200 300. Moi je pense que je dirais pareil, me réveiller sans réveil, à part mon chien qui me réveille quand même à chaque fois tous les matins. Prendre mon petit déjeuner, me balader avec lui, prendre mon temps en fait, c'est chouette. Je trouve que prendre du temps, c'est vraiment trop trop sous-côté. Clairement. Allez, dans la playlist on continue avec Bob Marley, ça vous dit, avec The Wailers. Et puis juste avant, c'est Teddy Swims.

0: On va parler d'artistes et de records du monde.
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0: Pour vous dire, à la base, ce record, c'était juste un mème. Voilà. Maintenant, c'est devenu le record du monde. Depuis plusieurs mois, on a les fans de Pitbull, alias Mr. Worldwide, qui ont pris l'habitude de venir à ses concerts avec une drôle de particularité. Une perruque chauve pour reproduire le célèbre crâne lisse du rappeur. Alors, il était venu en Belgique. Hein, je ne sais pas si vous y étiez, si vous avez également suivi cette trend, mais c'était très, très drôle. Et ce week-end à Londres, eh ben, le délire, il a pris une toute autre dimension, parce que lors du festival BST Hyde Park, eh ben, Pitbull a réussi à rassembler 22 141 personnes portant une perruque chauve, et donc il a décroché, et oui, écoutez bien, un nouveau record inscrit au Guinness Book. C'est un truc de dingue. Et pour être sûr du comptage, pas question de faire ça à la louche, il y a eu 400 bénévoles et 42 drones qui ont été mobilisés pour vérifier le nombre exact de faux Pitbull présents dans la foule. Donc voilà, ça a été juste incroyable. Il a carrément repris Wonderwall d'Oasis avec les fans, tout le monde était en folie, c'était la vraie fête, et je trouve ça trop cool en fait comme record. Vous en pensez quoi? 0471 200 300. Je trouve ça trop cool, et je pense que franchement, quand il va revenir, même moi je vais y mettre, je vais mettre un crâne chauve. Allez hop. Dans la suite, on va écouter Pitbull justement avec Give Me Everything, qui a mettez-vous un petit peu dans la peau de Pitbull, et là c'est la version avec Ne-Yo et Afrojack. 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

0: Je vois que vous êtes content de la playlist, et ben tant mieux, ça continue.
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0: Parce qu'on continue avec deux artistes qui nous viennent de deux univers différents, mais qui ont un point commun. Ce sont des titres qui restent en tête. On démarre avec Y'all 100 Miles, ce morceau qui a marqué les années 2010, rappelez-vous, avec son énergie, son refrain possible à oublier. Et on enchaîne avec une touche bien chez nous, belge, comme on aime. Morgan, artiste belge, issu de la scène bruxelloise, qui d'ailleurs faisait partie du groupe de rap bruxellois, le 77 ou le 77, avant de se lancer en solo. Et du coup, on l'écoute avec son titre Podium. Profitez bien, vous êtes sur Typique, passez une très belle soirée.

Tous les vendredis, samedi soir, on a une super émission sur Typique que j'adore et je suis sûre que vous aussi. Typique Party, et oui, c'est Typique Party, mais version avec tous les DJ. En gros, c'est Alex Klimov qui débarque dès 22h et il vous fait un show de dingue tous les vendredis, tous les samedis, parce qu'il est aux commandes avec au programme les meilleurs sets de DJ belges, internationaux, des mix qui vous font vibrer entre dance, house, techno, électro, R&B. En gros, moi, je chauffe un petit peu la place, vous voyez, c'est un peu ça le délire. Et dès 22h, ça monte encore d'un cran. Vous allez pouvoir retrouver notamment The Magician, Calomni, Alex Jarmiz, Albert Kay, Junior Goodfella, Simon Le Saint, il y en a tout plein. Donc c'est le moment vraiment pour mettre le son à fond, pour vous ambiancer, pour fêter ce samedi soir comme il faut avec Typique Party en compagnie de Alex Klimov. Allez, nous on continue avec Hugel, Diplo et avant c'est Théodora. Je suis très très contente avec Fashion Design. Là c'est le moment pour monter le son, car moi il n'y a pas d'excuses.

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0: J'espère que vous êtes au max. C'était Stromae et Pomme avec Ma meilleure ennemie.
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0: Mais oui, ça se chante, ça se danse, on s'ambiance, la soirée n'est pas finie, c'est samedi soir. Hop, hop, hop, on se réveille. Hein. J'espère que vous n'êtes pas en train de dormir là, ça ne va pas. On se lève du canapé, on va danser parce que là, oh, on profite du week-end. Bon, allez, moi je vous accompagne encore pendant une heure avec une playlist cousue main de qualité avec notamment Likey, Lucky Again. Il y aura également Robin avec Dancing on My Own. J'espère que vous êtes très très content d'écouter ces titres. Et puis si vous en voulez un en particulier ou interagir, hein, papotez avec moi, ça se passe sur le WhatsApp 0471 200 300. Profitez bien de votre samedi soir, vous avez bien raison, c'est le moment, on monte le son.

0: On continue la bonne musique, bien sûr, ça ne s'arrête jamais. Surtout que c'est samedi, il n'y a aucune raison pour ne pas faire la fête.
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0: On va écouter deux artistes qui ont marqué les dernières années avec des titres devenus incontournables. On part d'abord Sous le soleil du Nigeria avec Rema, oui vous l'avez compris, et son énorme hit Calm Down qui est rejoint par Selena Gomez pour une collaboration qui a explosé partout dans le monde. Le mélange afrobeat pop, il était juste génial. Et on enchaîne avec une touche bien de chez nous, bien sûr, Damso avec Papa Pao en collaboration avec Sarah Sey. Donc profitez bien, faites monter l'ambiance, la chaleur, le son, tout ce que vous trouvez, vous pouvez le faire monter. Allez hop. Oui, c'est un peu bizarre ce que je viens de dire, mais passez une belle soirée.

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Et puis toute la journée, vous retrouvez Tanguy, Cédric, Jean, Samy, Guillaume et Anthony. Et le soir, bien sûr, vous retrouvez, eh bien, Damiano. Vous me retrouvez, Caro. Et vous retrouvez aussi Alex Klimov tous les vendredis et samedis dans Typique Party DJ. On adore. Oh, le programme, il est trop cool. Mais en attendant de retrouver toutes ces chouettes personnes, on va écouter Good Neighbours. Et juste avant, c'est Alster avec Teuter.

0: Avec Kayla Lagrange, profitez bien. Vous êtes sur Tipeee, c'est samedi, tout va bien.
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0: Oui, c'est totalement ça. Et vous pouvez d'ailleurs choisir un titre que vous aimez et que je peux peut-être diffuser pendant mon émission. Et justement, on va avoir Idyl l'ennui. Ça, c'est Maxime qui nous a demandé sur le WhatsApp. Et si vous voulez faire comme Maxime, eh bien, vous m'envoyez un petit message 0471 200 300. Je vous propose également l'impératrice avec agitation tropicale. Oh, on reste dans le thème, j'adore.

Ah là là, quel plaisir de passer ce samedi soir avec vous. Moi, si on me dit Caro, tu passes une soirée n'importe où, ou alors t'es sur Tipeee pour passer ton samedi soir avec les auditeurs, eh ben je signe direct pour avoir le samedi soir. Maintenant, ça fait quasi 2 ans, hein, ça y est, que on passe eh bien tous les week-ends ensemble. Bon là, c'est tous les jours pendant l'été, mais c'est vrai que le samedi soir et le dimanche soir, c'est mes petits chouchous. Voilà, ces petits moments avec vous, ça me fait trop plaisir. Merci beaucoup d'être présent, merci beaucoup d'écouter la playlist et de l'apprécier surtout. Ne bougez pas parce que d'ici quelques minutes, on a Alex Klimov qui débarque pour Typique Party DJ avec les meilleurs sons. Ça va envoyer du lourd, donc ne bougez surtout, surtout pas. Dès demain matin, vous retrouvez eh bien, le réveil de Typique Weekend. Et puis nous, on se retrouve demain 20h parce que oui, l'été n'est pas fini.

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0: On démarre Turtwig Party tous les samedis avec le Global Groove, le meilleur du R&B, pop, rap, funk, soul, new jazz, dance, afro, latino, brazilian, UK and more, avec durant tout l'été un rendez-vous supplémentaire le dimanche de 22h à minuit. Merci Junior Good Fellas. À 23h, on va retrouver Cabs dans Turtwig Party.
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0: Elle est résidente mensuelle dans Turtwig Party. C'est Caps. Get ready for house music.

J'espère que votre soirée se passe pour le mieux. Vous écoutez Tepeg Party. What else? Comme tous les vendredis et tous les samedis de 22h à 2h du mat. Et durant tout l'été, une rallonge. Le dimanche de 22h à minuit. Mais pour l'heure, en ce samedi de 23h à minuit, on retrouve et on continue avec ce super mix de notre résidente mensuelle.

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0: C'était Caps, notre DJ résidente mensuelle dans Topic Party et c'est très house music. Merci Caps. À minuit, là, on va retrouver un autre résident mensuel, c'est Lex.
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0: Il est là tous les mois en exclusivité, c'est Lex avec ce soir. Un mix enregistré sur la stage de ses soirées on à l'Extrema Outdoor Festival, bien connu. Voici Lex.

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0: C'était le mix mensuel et en exclusivité de Lex, avec ce soir un mix enregistré sur la stage de ses soirées On à l'Extrema Outdoor Festival. Sans oublier que notre Lex sera à Tomorrowland les 24, 25 et 26 juillet. Have fun, Lex! Et pour le fun, on va continuer, et évidemment, Topic Party. Et le samedi, vous le savez, dès 1h, c'est plutôt Techno Time.
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0: It's Techno Time avec le Fuse. Et ce soir, un New-Yorkais, figure emblématique de la scène techno underground depuis plus de 25 ans, même 30. Il est DJ, producteur, notamment sur le top label Osgood et boss du label Infrastructure. Voici Function dans Topic Party.

Le Fuse, le club mythique, légendaire, est en résidence tous les mois dans Topic Party. Avec ce soir une autre légende, c'est la figure new-yorkaise de la scène techno underground depuis presque 30 ans, c'est Function.

C'était le Fuse avec un mix du New Yorkais Function, une légende de la scène techno underground internationale depuis presque 30 ans. Il est DJ, producteur, notamment sur le top label Osgood et boss du label Infrastructure. Merci Function, merci le Fuse et merci à vous, évidemment, d'être fidèle à Tepec Party. Comme tous les vendredis et tous les samedis de 22h à 2h du mat et durant l'été, de 22h à minuit le dimanche. Donc, on se retrouve tout à l'heure dimanche. D'ici là, all the best to you. Bonne soirée, bonne nuit, whatever you do. Ciao, ciao.